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0: connais, moi, ça y est. 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

il y avait Colette Thomas. Là, ça, Colette Thomas, c'était une petite merveille. Elle avait une petite jupe plissée, écossaise, un chandail blanc. Elle était blonde. Et elle avait l'air vraiment d'une petite jeune fille. Quoique on pouvait lire dans son regard toute l'émotion. Mais quand elle lisait Arthur, là, ça c'était sublime.

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0: Je ne sais pas pourquoi j'aime la poésie. Et que j'aime la poésie alors que je ne prends plus le bus. Endroit idéal pour moi, pour lire de la poésie. Certains préfèrent le bord d'une rivière ou le ressac de la mer, entouré de gens ou totalement seul sous la lumière de la lune. J'aime bien aussi le faire à la radio. En fait, depuis un certain nombre d'années, voire décennies, où je commets quelques émissions, je rêve d'être un animateur de radio comme il y en a tant, ou comme il y en avait tant, aux États-Unis. Une radio où trois animateurs se partagent la journée, le 3-8 heures ou le 4x6 heures. L'exemple type de cette radio est décrit dans « Play Misty for Me » de Clint Eastwood, « Un frisson dans la nuit », qui est aussi le titre de cette émission. Que fait donc Dave Gerver dans cette radio? Il passe de la musique, lit des poésies, répond au téléphone, passe les musiques qu'on lui demande, fait des dédicaces, donne la météo ou l'heure. Et ça recommence. L'heure, la poésie, la météo, la dédicace, la musique, et ainsi de suite. C'est de la radio d'ameublement. Celle où je me suis fait une culture musicale. Même si en France, elle n'existait guère. Aujourd'hui, ce n'est plus d'actualité de passer une nuit à animer une émission, un film musical. Les gens écoutent la musique dont ils ont envie sur la plateforme ou YouTube, et la radio disparaît peu ou prou. Donc ce soir, nous entendrons juste une petite pincée de Misty. Ça passe déjà durant le générique. Je donnerai l'heure, peut-être pas la bonne. Quelques poésies, la météo, peut-être pas la bonne. Fait chaud, il pleut. Quelques poésies, quelques musiques, ainsi de suite, jusqu'à la fin de cette émission. Donc les mains sur la table de mixage, quelques livres de poésie avec des signes, et c'est parti. Ah, et la pile de disques aussi. Enfin, une pile de disques très virtuelle, comme on en a aujourd'hui. C'est plus triste. Mais c'est illimité.
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1: été. Si vous avez bien compris ce message, appuyez sur 1. Si vous avez bien compris ce message, appuyez sur 1. Sinon, appuyez sur 2 pour réécouter. Si vous avez bien compris ce message, appuyez. Si vous avez bien compris ce message, appuyez sur 1. Sinon, appuyez sur 2 pour réécouter. Sinon, appuyez sur 2 pour réécouter. Puis ce message, appuyez sur 1. 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Sinon, si vous avez bien compris ce message, appuyez si vous avez bien compris si vous avez ce message, appuyez sur un message, appuyez sur 1 pour réécouter, non appuyez sur 2 pour réécouter. Si vous avez bien compris ce message, appuyez sur 1 non appuyez sur 2 pour réécouter, sur 2 pour réécouter. Si vous avez bien compris ce message, appuyez sur 1, sinon appuyez sur 2 pour réécouter.
0: De grâce, n'appuyez pas sur 2. Vous avez bien compris ce message, d'ailleurs moi aussi je l'ai bien compris. Et, de toute façon, moi je suis vieux, donc je le comprends d'autant plus. Mais je suis quand même né dans le sud. Alors je sais ce qu'il faut faire quand il fait chaud. Alors spéciale dédicace aux gens qui peuvent souffrir de la chaleur parce qu'ils sont dans la rue. Spéciale dédicace à ceux qui dorment dans la rue, à ceux qui travaillent dans la rue, à ceux qui sont obligés de rester dans la rue. À ceux qui n'ont pas de volet, à ceux qui vivent dans des passoires thermiques, et à tous ces gens qui ne font pas ce qu'ils ont envie. Un titre tiré de Banane Amour de Kevin Ayers, un indépassable. Don't let it get you down. Ne vous laissez pas abattre, même si quand même tout est fait pour qu'on se laisse abattre. Kevin Ayers. Tant de problèmes dont on ne peut rien faire, tant de fenêtres percées sur chaque mur, tant de sentiments que tu ne peux pas exprimer, tant d'échecs que tu appelles succès. Tu pleures pour avoir perdu ce que tu n'as jamais vraiment eu. Souviens-toi juste des bons moments avec les mauvais. Souviens-toi que le vrai amour ne disparaît jamais. Si ça a duré un instant, ça perdure de nombreuses années. Tant. Ne te laisse pas tromper d'aucune façon. Tu sais que ton avenir dépend d'aujourd'hui. Si tu ne portes rien, ça ne t'alourdira pas. Tu es le roi et la reine. Tu es la cour. Parole nébuleuse s'il en est, mais avec le principal qui est dit. Don't let it get you down.

0: Et puis j'ouvre Clara Isée. Des langues entre les phalanges.
1: On inventera une langue sauvage, une langue exilée, une langue protégée, brûlée, éraflée, une langue désintégrée, mais pour nous langue sauvée, une langue asile, une langue antimissile, une langue difficile, une langue inutile, reptile, fertile, une langue en constant mouvement pour accueillir les enfants, les résistants, les torrents, les bruits de diamants. Une langue pour les éléphants, une langue pour la mémoire, une langue pour les histoires, une langue pour les émotions, pour les papillons, une langue qui refuse de mentir, une langue contre les empires, une langue pour les fragiles navires, une langue pour s'écrire, une langue pour s'aimer et jamais pour se déchirer, une langue pour se retrouver, une langue pour faire l'amour et qui brille tout le jour. Une langue imprenable comme les châteaux de sable. Une langue inviolable car notre langue est impalpable. Une langue non négociable. Une langue pour la paix. Une langue pour les forêts, pour les sommets, pour les excès, pour tout ce qui est vrai. Une langue pour s'accueillir. Une langue pour vieillir. Une langue pour le désir, pour rire, pour éblouir. Une langue pour soulever en moi ce qui me relie à toi. Une langue pour la terre, pour les pierres. Une langue pour les prières. Une langue contre la guerre. Une langue contre la guerre. Une langue contre la guerre. Une langue contre la guerre. Une langue sans patrie. Une langue qui jamais ne trahit. Une langue qui jamais ne maudit. Et que vive la poésie. Et que vive la poésie. Et que vive la poésie. Clara Isée, des lances entre les phalanges.
0: Dédicace à Edgar Morin. Aphrodite Child for Horsemen. 20h16. Le ventilateur tourne à fond. Les pales du ventilateur ne suffisent pas à transformer ce studio en case au bord de la plage. Plaisir ou cauchemar, je ne sais pas encore. 20h16. 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

0: Il est 20h21 sur Canal Sud 92.2. Un frisson dans la nuit. Une soirée un peu chaude, très chaude. La température ne descend pas. Spéciale dédicace à notre monde déglingué. Et aux usagers de la SNCF. Anne-Laure Pigache. Magazine TGV, novembre 2006. Tout va bien. Tout va de mieux en mieux. 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Il fait beau. 20h22.
1: D'ici à 5 ans, chaque Français disposera de sa propre carte d'identité électronique. Un marché juteux et une indéniable innovation qui repose sur une simple puce est sur la vigilance tant ce titre de citoyenneté semble crucial pour exister dans l'e-démocratie du troisième millénaire. Orwell l'a imaginé, la modernité l'a appliqué. Avec l'arrivée de la carte nationale d'identité électronique, la

La France entre de plein pied dans un... Un futur aussi high-tech que troublant. Mais grande nouveauté, la carte possède aussi... données biométriques qui sont les caractéristiques physiques de l'individu, telles que la voix, l'empreinte digitale ou l'iris de l'œil. En outre, la puce abrite un système de... une certification électronique qui permet de la sécuriser totalement. Vers la fin des faux papiers, à terme, la carte nationale d'identité électronique pourrait se substituer à la carte de crédit bancaire et être utilisée pour réserver, s'inscrire, commander, payer, résilier, carte vitale, permis de conduire, carte d'étudiant, carte d'électeur. En tout cas, l'Europe y croit. Pendant ce temps, les industriels se frottent les mains, ils peuvent compter sur un solide revenu grâce au renouvellement des 40 millions de cartes d'identité françaises, prix moyen à l'unité 15 euros. Un avenir réjouissant pour le secteur et une belle carrière assurée pour une trouvaille qui avait pourtant connu un mauvais départ. C'est sous le régime de Vichy que la carte nationale d'identité avait été créée.

0: 20h31. Le ventilateur tourne à plein régime. N'oubliez pas de boire, dit le maire. Mais pas d'alcool, dit encore le maire. Maintenant, la météo ne m'intéresse plus. La seule chose qui m'intéresse, c'est la vie des Lagonides. Spéciale dédicace à ceux qui veulent tout savoir et ne rien comprendre. Ceux qui interrogent.
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0: Nous accueillons aujourd'hui Félix Brun, chargé de recherche en anthropologie. Bonjour.
1: Bonjour.
0: Félix Brun, vous avez passé 2 ans auprès des Lagonides pour étudier de l'intérieur leur singulière culture. Vous publiez cette semaine un ouvrage intitulé « Ceux qui s'interrogent », dans lequel vous livrez vos observations et vos découvertes. Il s'agit d'un texte bref, mais considérable par ses implications. Peut-on dire que votre travail a dépassé de beaucoup les limites de l'anthropologie et qu'il risque de changer notre conception du monde ?
1: Permettez-moi de remercier tout d'abord à l'antenne mon directeur de recherche au CNRS, le professeur Maurice Brezen, qui m'a encouragé dans cette mission, ainsi que les établissements Vallée qui l'ont rendu possible par leur concours technique et financier. Pour répondre à votre question, je dirais que ma propre conception du monde a été changée parce que j'ai appris au contact des Lagonides. Mais je ne m'engagerai pas sur la portée éventuelle de mon livre à chaque lecteur d'en mesurer les conséquences pour lui-même. Moi, je me contente de décrire la vie et de rapporter la pensée Lagonide.
0: Justement, qui sont-ils donc, ceux qui s'interrogent ?
1: Eh bien, c'est ainsi que s'appellent les Lagonides dans leur propre idiome, ou à tout le moins, c'est ainsi qu'on peut traduire le nom qu'ils se donnent. Itsuki Aro, ceux qui s'interrogent ou ceux qui doutent, comprenez, qui doutent de leur identité, ceux qui ne savent pas qui ils sont, ou même les insaisissables, littéralement anguilles à eux-mêmes.
0: Ce qui nous ramène à la nature fondamentale des Lagonides. Il s'agit avant tout d'un peuple de pêcheurs. Petite remarque en passant, vous ponctuez toujours l'énoncé de Itsuki Aro d'un point d'interrogation. À quoi cela est-il dû ?
1: Itsuki Aro ne s'emploie qu'à la forme interrogative, ce qui est une curiosité linguistique, en effet, pour un nom propre. Mais pour revenir à votre première question, effectivement, toute la culture lagonide, en apparence assez primitive, est centrée sur la pêche, notamment la pêche aux anguilles. Il semble que le moindre progrès de leur civilisation est dérivé d'un perfectionnement de la pêche aux anguilles.
0: L'invention de l'écriture, par exemple.
1: Vous avez tout à fait raison de choisir cet exemple. L'invention de l'écriture est chez eux absolument inféodée à leur observation des anguilles et à la transmission du savoir concernant ces poissons. Au début, les Lagonides disposaient le corps d'anguille tordu ou noué sur le sable des plages, puis conservaient les empreintes creuses en guise de texte. On pouvait ensuite lire les mœurs de ces proies et les différentes techniques de pêche inscrites dans le sable.
0: Alors, vous expliquez comment ces empreintes descriptives, ces calques en quelque sorte, deviennent peu à peu des symboles, des lettres qu'on trace directement à la main après avoir abandonné l'intermédiaire des véritables anguilles. Vient enfin le temps de l'écriture sur papier.
1: Là encore, l'invention du papier est en relation directe avec la pêche aux anguilles et son usage ne s'appliquera que par dérivation à la conservation de l'écriture. On peut dire que le papier a été inventé pour faciliter la pêche aux anguilles parce que ces poissons présentent la particularité d'être extrêmement difficiles à saisir et les Lagonides avaient imaginé de fabriquer des espèces de feuilles de papier en moelle de jonc tressée, dont ils enveloppaient les anguilles pour pouvoir plus facilement les immobiliser. Et ils ont imaginé ensuite d'utiliser ces mêmes feuilles pour fixer leur écriture, comme s'il y avait eu glissement d'une pratique ou d'un sens concret à une pratique ou un sens beaucoup plus métaphorique, comme si la langue Lagonide était une sorte d'anguille qu'il fallait saisir, qu'il était difficile de saisir, et dont on pouvait s'aider pour la saisir de ses feuilles de papier.
0: Je crois que nos auditeurs auront bien compris que c'est effectivement une culture tout entière tournée, conçue autour des anguilles, autour de l'activité principale des pêcheurs. Vous avez aussi rapporté des documents sonores intéressants, et je voudrais qu'on nous en fasse entendre un, si possible, maintenant. Vous le commenterez après, peut-être ?

0: Pouvez-vous préciser ce que nous venons d'entendre?
1: Il y a d'abord eu l'enregistrement de cris d'anguilles, qui constituent un code de localisation avant la migration et le frayage. Aussitôt après, vous avez diffusé un chant de méditation lagonide.
0: La parenté est très étroite entre ces deux objets sonores. Les pêcheurs imitent-ils les anguilles?
1: Ils essayent plutôt de devenir des anguilles. Pour eux, la vérité est comme une anguille. Si on la pêche pour la connaître, on obtient rapidement qu'un cadavre d'anguille, non une véritable anguille, c'est-à-dire un simulacre de vérité. Le seul moyen d'accéder à la connaissance pour les Itsukeharo, ceux qui s'interrogent, c'est de devenir l'anguille, devenir l'objet même de l'interrogation, plutôt que lui arracher son secret, ce qui tuerait l'animal et dénaturerait la connaissance.
0: C'est une approche des phénomènes sensibles tout à fait particulière.
1: C'est la seule, en tout cas, que les lagonides jugent légitime.
0: Et elle donne de bons résultats.
1: Les lagonides, il ne faut pas l'oublier, enfin, j'aurai l'occasion de le rappeler peut-être un peu trop souvent, les lagonides sont ceux qui s'interrogent, ils attachent du prix aux questions, pas aux réponses. Celui qui donne les réponses, celui qui tue l'anguille, comme ils disent, c'est vous ou c'est moi.
0: Moi peut-être, vous non, puisque vous avez traversé l'initiation lagonide.
1: Oui, enfin, il faudrait plutôt dire que c'est elle qui m'a traversé. On m'a percé le talon avec un hameçon plat et on m'a dit « les enfants sont des appâts pour l'avenir ».
0: Ce qui signifie ?
1: Le sens a varié au cours de l'histoire lagonide, mais la phrase fait allusion à la grande famine, le temps de la mer avare, que les lagonides ont connu au XVIIIe siècle. Ils avaient alors utilisé leurs propres enfants comme appâts, tant la pêche était difficile. De cette époque est restée l'idée qu'on faisait toujours bien d'avoir des enfants, ne serait-ce que pour appâter si la famine revenait.
0: Quel cynisme !
1: La leçon méritait d'être tirée. À son origine, l'initiation faisait revivre ces événements. On accrochait l'enfant par le talon au bout d'une ligne, on le jetait en mer et il devait rapporter une proie. Puis la pratique s'est adoucie, un plongeur attendait l'enfant sous la surface pour le guider et lui fournir une proie. Aujourd'hui ne reste que le rite du talon transpercé qui fixe la mémoire grâce aux cicatrices.
0: Mais aujourd'hui encore, les enfants sont en appât pour l'avenir.
1: Pour me faire mieux comprendre, il faudrait que j'explique la conception que les lagonides ont de l'avenir. Et pour eux, ce n'est pas quelque chose de donné a priori, ce n'est pas un avenir qui avance de lui-même. Le temps ne se déroule pas de façon physique. Il faut, à la limite, le pêcher comme on pêche les poissons en mer. Et c'est les enfants qui sont chargés de pêcher, de haler le temps et de l'attirer en fait jusqu'à nous.
0: Alors justement, le moment est peut-être venu d'écouter un des merveilleux documents sonores que vous nous avez ramenés, qui est, je crois, une comptine enfantine.
1: Oui, ce sont les chants que les enfants lagonides chantent pour pêcher le temps.
0: Parfait, alors allons-y.
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0: On l'aura bien compris, les lagonides sont surtout des pêcheurs de symboles.
1: C'est tellement vrai qu'ils ont renoncé à pêcher des anguilles véritables.
0: Pourtant, on ne peut pas se nourrir que de symboles physiquement.
1: Il faut savoir que les entrailles de poulet sont une excellente amorce pour l'anguille. Aussi, les pêcheurs élevaient-ils des volailles pour la pêche. Ils ont perfectionné leurs élevages, ce qui leur permet de pêcher les symboles et de se nourrir uniquement des poulets.
0: Nous avons donc affaire à un peuple de pêcheurs d'anguilles qui ne pêche, en définitive, pas d'anguilles, qui s'interrogent sans pouvoir donner de réponse. Savent-ils même qui ils sont ?
1: Bien, prenons les anguilles. Elles vivent en rivière, on ne peut distinguer les mâles des femelles. Quand vient le moment de la reproduction, les poissons gagnent la haute mer et se rassemblent aux sargasses. C'est là qu'ils apprendront leur sexe, le temps de s'accoupler. Peut-être avant ce moment-là ne savaient-ils même pas qu'ils étaient des anguilles. Les lagonites considèrent leur identité de la même manière. Ils font des hypothèses sur ce qu'ils sont sans pouvoir apporter de réponse.
0: C'est clair.
1: Ils ne découvrent leur identité sexuelle qu'à l'instant du coït. Mais soit ils n'en conservent pas le souvenir, soit ils doutent de leur mémoire. Aussi, dans la vie quotidienne, les lagonites sont tous du genre neutre. Leur appartenance à la race humaine reste quasiment une hypothèse à leurs yeux.
0: C'est un paradoxe.
1: Ce n'est que pas le plus grand paradoxe, puisque les anguilles ignorant être des anguilles en tout autre lieu que la mer des Sargasses, les lagonides pourraient être, eux aussi, des anguilles qui s'ignorent.
0: Vous prétendez que certains d'entre eux cherchent activement une réponse à cette question?
1: Oui, chaque année, quelques pêcheurs se mêlent au flux migratoire des anguilles et nagent avec elles en direction de la mer des Sargasses.
0: Quelle est leur conclusion au retour?
1: C'est-à-dire qu'on n'a jamais vu revenir aucun nageur. Les lagonides utilisent ce fait comme un argument en faveur de l'hypothèse selon laquelle les nageurs sont des anguilles. Ils découvrent leur véritable identité dans la mer des Sargasses et reviennent donc sous forme d'une anguille qu'on ne peut distinguer des autres.
0: Ou alors ils sont noyés en route, tout simplement.
1: C'est le risque que courent ceux qui s'interrogent lorsqu'ils veulent à toute force une réponse.
0: Mais selon vous, la plupart des lagonides, échappent définitivement à la mort. Je suis certain que nos auditeurs aimeraient apprendre quelle est leur recette.
1: Bon, je la leur expliquerai volontiers, mais seront-ils assez bons pêcheurs pour l'appliquer?
0: Certains d'entre eux, qui sait?
1: Eh bien, pour comprendre cette croyance lagonide, il faut en livrer l'origine. Contenu dans une légende, c'est un petit peu long, je m'en excuse, mais c'est un mythe fondateur.
0: L'histoire d'Aquaba.
1: Oui, ce personnage est l'équivalent d'un Ulysse, ingénieux, roublard, très habile, l'archétype du pêcheur diabolique et surtout vantard. Son nom signifie à peu près « j'ai tout pêché ».
0: Un Ulysse, mais aussi un anti-narcisse, non?
1: Oui, mais enfin, surtout un négociateur. Lorsque la mort vient le prendre, il se met à discuter avec elle, à poser ses conditions, mourir, d'accord, quelle que soit la manière, si ce n'est pas la noyade. En échange de cette restriction, il fera un présent fabuleux à la mort, un poisson d'or pur. Du haut de la falaise, il le montre qui nage au pied des rochers. En réalité, ce n'est que le reflet du soleil dans l'eau. Aquaba, celui qui a tout pêché, vient de tendre un appât à la mort, vous l'avez compris. Et elle l'avale, elle accepte le marché, le pêcheur descend jusqu'à la plage, pêche un poisson ordinaire, puis se penchant au-dessus du flot, il pêche sa propre image, qui se reflétait à la surface de l'eau.
0: C'est en cela qu'il incarne un anti-narcisse.
1: Si vous voulez, je poursuis le récit du conte. Notre Aquaba hisse son reflet et l'envoie à sa place, porter le poisson ordinaire à la mort qui l'attendait. Lorsque le reflet d'Aquaba, parvenu au sommet de la falaise, présente le poisson, la mort croit que le pêcheur essaye de la tromper sur la question de l'or, alors qu'il la trompe sur la plus grave question de la vie. Croyant se venger, la mort choisit de faire périr le héros de la façon qu'il redoutait le plus. Elle précipite le reflet du haut de la falaise pour le noyer. Et en fait, il retourne à la mer dont il vient juste de sortir. Aquaba, pour sa part, garde la vie sauve.
0: Peu d'hommes, sans doute, seront assez habiles pour pêcher leur reflet.
1: Oui, dans les Occidentaux, certainement. Mais les lagonides pensent être de ceux-là. Toute leur vie est conditionnée par la pêche. Au propre et au figuré. Ils sont des pêcheurs absolus. S'ils pressentent que la mort les menace, ils partent en mer. « Je vais pêcher mon reflet », disent-ils.
0: Sincèrement, cela les fait-il vraiment échapper à la mort?
1: Ils meurent, oui. En tout cas, un jour ou l'autre, quelqu'un meurt. Mais chacun suppose que le mort, c'est le reflet, cependant que l'original continue sa vie loin du village.
0: Et vous, vous avez été assez habile pour pêcher votre reflet?
1: Écoutez, je ne peux vous révéler cela, et aucun lagonide ne le révélerait. Ce serait rendre la partie trop facile à la mort que de lui indiquer quel est le reflet et quel est le pêcheur.
0: Mais nous ne saurons donc pas si c'est Félix Brun qui était notre invité aujourd'hui, ou bien son reflet.
1: N'attendez pas de réponse.
0: L'immortalité mise à part, êtes-vous satisfait de ce que vous avez pêché auprès des lagonides?
1: Je crois avoir pêché ce petit livre intitulé « Ceux qui s'interrogent ». Mes lecteurs, s'ils ne peuvent grâce à lui saisir ma pensée, je leur conseille d'en arracher les pages et de s'en aider pour immobiliser des anguilles lorsqu'ils sont à la pêche.
0: Ceux qui s'interrogent, rapport sur la vie et la pensée de l'agonide, est publié aux éditions La Pensée Vivante. Félix Brun, je vous remercie. Je rappelle à nos auditeurs que la semaine prochaine, il n'y aura pas d'émission.
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4: Note à moi-même. S'il te plaît, pense à rincer le verre avant de boire. Sinon, le verre mourra. Dis-moi, qui était là en premier? Le poulet ou l'aile du poulet? Je ne sais pas trop pourquoi. Tout est là, à sa place, mais tout au fond. Je crois que mon gratin de thon est ton gratin de thon. Et aussi, je crois que les toiles d'araignée de ma maison sont faites maison. Note à moi-même. J'ai au moins un corps. Je sens quelques os dedans. Parfois, je me demande d'où viennent les gens morts. Et puis d'un coup, je m'en souviens. Tiré de muscles, numéro 10. Jason Héroux. Note à moi-même. 20h49, Canal Sud. Un frisson dans la nuit. La température n'est plus une question. Le climat n'est plus une question. Les réponses existent, mais elles sont mises en question. Que devient Gaza? Rien de plus que ce que c'est. Le reflet d'un miroir non déformant qui montre l'imbécilité de tous les dirigeants du monde. Spéciale dédicace aux Palestiniens, aux Gazaouis, sans se référer aux chiffres du Hamas et à ces Palestiniens qui n'existent pas pour Israël et n'ont jamais existé.

20h57, à l'horloge de Canal Sud, qui n'est pas toujours très précise. Pour terminer, un frisson dans la nuit sur Canal Sud 92.2. À une prochaine émission dédicace. Spéciale dédicace aux auditeurs de Canal Sud, bien sûr. Et à James Bond, qui tarde à venir sauver le monde.

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0: Salut tout le monde, Polar Crew, on espère que tout le monde va bien. Un petit peu de fraîcheur, un petit peu de soleil, de luminosité dans ces temps difficiles.
1: Yeah, yeah, yeah.
2: Yo, merci les gars d'être là avec nous et nous poser, de nous caler ce son un petit peu là. Combien vous êtes là? Vous êtes 4 au mic, 2 à la technique.
3: On est 5. On est 5, 2 aux machines. Donc Phonoscribe, notre beatmaker. Nous avons Geoff au scratch. Et on est 3 au mic LV7, Alan, c'est moi-même, Nova V.
2: Yes. Donc le Polar Crew s'est créé quand?
4: Je vais prendre le. Allez. Ouais, on est bon, on est bon.
3: Ça y est, on t'entend.
4: Polar Crew, ça s'est créé septembre 2023.
1: Yeah, c'est ça.
4: Ouais, ouais, ouais.
2: Pas donc, vieux, ça, 3 ans.
4: C'est pas vieux, non, c'est relativement.
2: Vous avez fait ça avant, ça fait 3 chacun ans. D'un côté ou quoi?
4: Bah, comment?
2: Vous avez fait ça de votre côté, chacun avant, parce que vous êtes calés déjà.
3: Oui, c'est ouais. Ça. Ouais. C'est ça, chacun maîtrise sa discipline déjà de son côté, et c'est Phonoscribe qui est venu nous chercher pour faire une scène sur ses prods.
4: Ouais, ouais, ouais.
0: Cœur.
4: À écumer un peu les open mic de Toulouse pour trouver les perles.
2: Et c'est comme ça que vous êtes rencontrés sur les open mic?
4: Ouais, premièrement c'était du coup avec LV7, on se connaissait déjà depuis un petit moment et moi j'avais déjà envie de faire un projet avec lui il y a longtemps, qu'il avait gentiment refusé.
5: Non, c'est faux, j'ai pas refusé, juste ça a mis du temps.
4: Ouais, ouais
5: pas
4: voilà.
5: Le temps, voilà.
4: Fallait que mais la graine était semée. Et puis bah ouais, c'était ouais, été 2023 là, grâce au Loop Session aussi, dont le scratcher était président à l'époque.
2: Qui s'appelle
4: le grand Anzin, Geoff.
6: Ouais, en fait,
3: c'est le grand Anzin.
6: Gérer un atelier de beatmaking dans Toulouse. Et l'occasion est venue de faire un festival où on a invité le Polar Crew. Et à cette occasion-là, on a fait notre première scène.
2: Yes.
3: C'est ça, ouais. Et à l'époque, Geoff n'était pas officiellement dans le Polar Crew. Il venait scratcher, nous aider sur cet event. Et au final, il a continué l'aventure avec nous. Et on ne peut plus faire sans lui.
2: Et vous l'avez adopté.
3: On l'a adopté de fou.
5: Ouais, ouais, carrément. Ouais, ouais. Et alors puis, rapidement, dans l'ordre, ça a été vraiment ouais, Phonoscribe, du coup, qui fait les instrus, qui avait cette proposition de faire un concert. Et en fait, il a, un jour, je me souviens, il a envoyé des messages à 7-8 rappeurs en leur proposant de venir chez lui pour faire un son, quoi. Et puis, ben, pas tous sont venus. Et puis, petit à petit, au fil des sessions, ça s'est, on s'est retrouvés à 3 MC, quoi.
3: Ça s'est épuré.
0: Le tri.
5: Voilà, le tri.
2: Et là, le collectif, il est complet, là.
4: Là, il est complet, ouais.
5: Ouais.
4: Bah ouais, en plus avec l'ingé son qui est à tes côtés, ouais, Adri qui nous suit sur toutes les dates et
5: gros big
4: sur
5: up.
4: Tous les
2: ça
4: projets.
2: Va, il a l'air de connaître le métier, quoi.
4: Ouais.
2: Ouais.
3: Ça fait un petit moment qu'il nous suit sur toutes les scènes, ouais.
5: Yes. Carrément.
4: Ouais.
5: Et puis gros big up à Perrin qui est là aussi, qui nous fait de l'image, qui est, nous travaille sur un clip et qui va certainement continuer de travailler avec nous.
4: Ah, si, voilà. Il est chaud. Yes. Ouais.
2: Alors,
4: ouais, on a un petit hochement
5: de tête. On le prend en
2: otage. Si j'ai bien compris, vous écrivez tous les paroles.
3: C'est ça, chacun écrit ses parties.
2: Ou il y a quelqu'un qui écrit.
3: Chacun écrit ses parties la plupart du temps. Après, on s'autorise à écrire quelques punchlines, quelques phases pour les autres. Mais généralement, c'est chacun qui fait sa sauce et on met tout en commun. Ouais. Ouais.
6: C'est ça.
2: Ouais. Et c'est travailler où ça? Vous savez que vous bossez les trucs chez l'un, chez l'autre?
4: Ouais, ça varie. Hein. Ça varie, on switch.
2: Switch.
0: Ouais, ouais, parce qu'on n'est pas exactement au même endroit.
2: Ouais. Celle de l'autre.
5: Même la méthode, elle change d'un son à l'autre. Parfois, Phono, il va nous envoyer une prod et on va chacun écrire de notre côté. On va rassembler en se donnant juste un thème ou un truc en commun. Des fois, on va vraiment, il va arriver, on va se réunir tous les cinq. Il nous fait écouter un truc et dans la même soirée, on écrit tout le son. C'est arrivé que les gars aussi, ils aient carrément leur mot à dire sur des refrains, des trucs.
2: Ouais.
5: Et voilà quoi, on fait tout.
3: Ouais, on s'autorise à se dire quand c'est gaze et qu'il faut tout recommencer. Quoi.
5: Exactement.
2: Ouais, c'est important. Dire aussi. Des fois, il y a des morceaux que vous avez fait et puis vous laissez tomber.
3: Oui, ouais. Oui, on en a jeté quelques-uns, ouais, sur le passage.
2: Donc, on pourra faire comme d'autres artistes, revivre des morceaux.
4: passer nos saucisses.
5: Ça, c'est le revival quand on aura 60 ans et qu'on sera hyper connu, ouais.
4: Ouais.
3: Inch'Allah, comme on dit dans les Landes.
2: En parlant d'être connu, vous avez fait des albums déjà?
4: On a un EP qui est sorti du coup en 2024.
3: Ouais.
4: Donc le Polar Crew Volume 1.
2: On le trouve comment?
4: Sur YouTube. Sur YouTube.
3: Uniquement sur YouTube. Et il y avait une centaine d'exemplaires en physique qui ont été vendus.
4: Ouais.
3: On n'a pas forcément prévu d'en réimprimer.
2: Ouais.
3: On passe sur la suite. On est en train de préparer un album là, donc Polar Crew Volume 2.
2: Yes.
3: Très original sur les noms.
4: Ouais.
3: On est allé chercher travailler loin.
2: Ça fait comme les films, quoi.
3: C'est ça, exactement. Ouais. Et du coup,
2: vous
3: voilà.
2: Une limite de volume.
3: Une
4: ouais, 57 peut-être, je sais pas.
3: Jusqu'à ce que mort s'en suive, non ?
5: Non, bah, ouais, en fait, on a fait le volume 1, c'était logique parce que c'est, enfin voilà, c'était l'ensemble de tout ce qu'on avait créé à ce moment-là, donc ça avait du sens, c'était un peu comme une mixtape, quoi. Et là, pour le deuxième, on s'est beaucoup posé la question d'un titre, et puis à force de propositions toutes pourries, on s'est dit volume 2, c'est encore, c'est encore le plus simple et le plus efficace, quoi. Le
2: principal, c'est qu'on voit Polar Crew.
4: Ouais.
3: C'est ça.
4: Ouais, ouais, c'est ça.
2: Voilà. D'où vient ce nom d'ailleurs ?
4: Polar Crew.
2: Le crew, on sait ce que c'est, mais les deux ensemble.
4: Ouais, ça vient essentiellement de des atmosphères un peu des vinyles que je diguais et que au début dans l'idée de créer une ambiance polar, donc un peu le délire beaucoup de BO de films des années 60.
2: Ouais.
4: Beaucoup de films italiens, européens aussi.
2: Inspiré comme pas mal de rappeurs.
4: Ouais, ouais, pas mal.
2: Ouais,
4: ouais, ouais, ouais, pas mal, ouais. Après, c'est cool parce que bah, du coup, dans le...
2: Et les copyrights
4: Ouais, on en reparlera une autre fois.
2: Ils viendront vous piller quand vous serez...
3: Non, bah, il y a eu quelques sons qui sont passés à la trappe parce qu'on savait que les samples étaient beaucoup trop reconnaissables et qu'ils n'allaient pas passer. C'est déjà arrivé par le passé.
4: Ouais, et puis bon, le jour où on se fait cramer, c'est qu'on a gagné le jeu, quoi.
2: Ouais, je crois,
4: ouais, c'est
2: aussi,
4: cool, quoi.
2: Ouais, effectivement.
4: Ouais. Donc, ouais, voilà, ça vient surtout de là. Ça vient surtout de là, ouais.
5: Et après, Fono, je ne sais pas si tu veux détailler un peu comment tu... À partir des vinyles que tu digues... Comment tu bosses ?
4: Comment je bosse ?
5: Ouais.
3: Comment tu nous fais ces prods merveilleuses ?
4: Bah moi, j'essaie de respecter un peu la tradition des 90s, du coup, des années 90, c'est-à-dire tout sur 98% des échantillons sonores que je sample, ça vient de vinyle. Je bosse sur MPC, donc pas d'ordi dans la config avant mix, quoi. Et bah, somme toute classique, hein, c'est vraiment, j'essaie de faire comme les beatmakers que je kiffais faisaient dans les années 90, quoi.
3: C'est-à-dire, donc, qui sont ces beatmakers?
5: Ça devient tout le monde interview Phonoscribe.
4: Ouais, on passe à une autre cible après, s'il vous plaît. Ouais. Bah moi, les plus grands pour moi, c'est ouais, Pete Rock, DJ Premier, Nick Wiz, Lord Finesse. Voilà, la trinité ultra originale, quoi. Mais bon, c'est pas pour rien que c'est les kings, quoi.
3: C'est les best.
4: Ouais. Si dernièrement Lewis Parker, j'invite tout le monde à aller écouter Lewis Parker.
3: Oui.
4: C'est un beatmaker anglais qui est actuel, mais alors qui, pareil, lui, il fait tout tout à l'ancienne, sur machine, il fait tout passer sur bande, c'est juste une tuerie complète. Donc j'invite tout le monde à aller écouter les projets de Lewis Parker.
2: Oui, c'est pareil, là-dessus, tu as les machines anciennes aussi, parce que beaucoup reprennent les

0: bah tu as ouais t'es obligé un peu de te creuser la tête quoi et de pas avoir 100 000 outils pour les résoudre si tu rencontres des galères ou des trucs et puis d'aller à l'essentiel quoi surtout moi j'aime bien vraiment des trucs très épurés très et aller à l'essentiel
1: et
0: quoi
1: sur le texte et le chant c'est pareil vous restez comme ça dans des styles volontairement ou vous choisissez au fur et à mesure des morceaux?
2: Alors on se base vachement sur la prod. Enfin, j'ai pas trop compris la question, mais en gros, il me semble pas qu'on écrive avant d'avoir une proposition de phono. On s'inspire vachement de la prod avant tout, parce que c'est le cœur du son à chaque fois. Et je pense pas qu'on ait fonctionné dans le sens inverse. En tout cas, pas encore.
3: Non, je crois que c'était. Pardon, tu. Non. Vas-y. Je crois que c'était aussi un peu sur le style, sur de quoi on s'imprègne, tu voulais dire, en termes d'esthétique.
1: Vous voulez rester dans le phrasé des 90 aussi
4: ou on essaye quand même de coller à la DA, c'est le but, que le son en entier sonne 90s.
2: C'est surtout aussi ce qu'on aime, c'est ce qu'on écoute tous les 5, c'est le style de rap et même de musique qui nous
4: rassemble.
2: Ouais. Et puis qui me rend fou. Enfin, j'ai beau écouter n'importe quel style de musique, pendant une heure, à un moment tu me remets un bon gros peura des années 90, enfin je retourne dessus quoi.
3: Ouais, après je dirais que il y a quand même tout un tas d'influences plus modernes, enfin peut-être pour Nova et moi on a un peu plus rappé sur d'autres BPM, d'autres instrus qui s'apparentent plus à de la trap, enfin qui sont apparus plus dans les années 2000-2010. À Lens, il est vraiment c'est le plus à l'ancienne des trois rappeurs, je dirais, comme son blaze l'indique. Mais du coup, c'est sûr que c'est imprégné beaucoup de ça, mais c'est aussi remis au goût du jour par tout ce qu'on écoute, tout ce qui est sorti depuis. Et,
1: forcément. Ouais, effectivement.
4: Yeah. Et on vous a préparé une petite sélecta de tous ces sons qu'on écoute aussi pour plus tard dans l'émission.
1: Dans l'avenir, là, c'est des concerts, c'est des sorties.
2: Ouais. Alors, tu parlais des choses connues tout à l'heure. On a fait quelque chose qui est pas mal connu le mois dernier. On a joué sur la scène du demi-festival.
4: Ouais.
2: Donc on a été invité par demi-portion et c'était notre premier événement, on va dire de grande envergure. Ouais, c'était un pur kiff et on n'attend que de recommencer.
5: On est passé en D2 en fait.
4: Ouais, et puis après là on a prévu c'est le 25 septembre. Alors c'est où déjà le 25 septembre?
2: Saint-Antonin de Nobleval.
4: Ouais, Saint-Antonin de Nobleval.
3: Le 25 septembre pour tous ceux qui habitent dans le Lot ou dans le Tarn, c'est à Saint-Antonin Nobleval, un événement qui s'appelle Boys in the Woods. Et ça va réunir la Droux Brigade, il y a Ilanovic et Fresh Gordon et j'en oublie certainement,
2: Caravan.
3: Mais en tout cas ça va être un Alterba, Droux Brigade du coup, Alterba qui fait partie de Droux Brigade. Et ouais, ça va être un gros événement de kiffeurs de hip-hop, donc si vous êtes dans les parages, je pense que ça va être une belle soirée. Et voilà.
4: C'est ça, et c'est tout ce qui est prévu qu'on peut annoncer pour l'instant, tout le reste est en cours de travail de booking.
3: Ouais, après on a une date
4: le 10 octobre.
3: D'ailleurs on va jouer à la brasserie Le Frénétique, c'est un événement qui est dans le cadre des Fourmilières, c'est tout un tas de lieux qui se réunissent pour combattre le fascisme. D'ailleurs gros big up aux Antifa, à tous les événements antifascistes.
4: Et gros fuck sur les fachos au
3: ouais,
4: passage.
3: Carrément. Et du coup on va jouer là-bas dans le cadre de cette ce collectif de lieux qui s'appelle les Fourmilières. Voilà.
1: D'accord. Et toujours prêt à prendre d'autres dates?
3: À fond. Appelez-nous, contactez-nous, on est grave en recherche, on est à fond là-dessus en ce moment justement.
1: Oui, on vous trouve facilement sur les sites.
4: Sur les réseaux, sur Facebook ou Instagram, vous pouvez nous trouver. Et voilà, après sur les réseaux, il y a tous les contacts de marqués.
1: SoundCloud,
3: pas encore.
4: Pour l'instant, non. Que YouTube, hein. Vraiment, on peut nous écouter.
1: Moi, ce que
4: sur
1: j'aime
4: YouTube.
1: Bien chez eux, c'est que tu peux mettre une qualité de son que les autres, Facebook, tout ça, c'est pas terrible les qualités.
4: Oh, sur Facebook, c'est plus pour nous contacter. Hein. C'est pas...
1: oh, okay.
0: Ouais, là, on a quand même 2-3 singles aussi sur Cobuzz, Bandcamp. On a fait le choix du coup de pas se positionner sur Spotify, Amazon et Apple du coup.
1: Très bien.
0: Voilà.
4: pour rester dans la DA antifasciste en fait directement, c'est des plateformes qui financent le fascisme d'une manière ou d'une autre et on a pris la position.

0: de ne pas se mettre dessus pour ne pas entretenir tout ça.
1: Ouais, donc voilà. Après, okay, après on peut se poser la question, on est sur Facebook, Insta, voilà, on peut pas, on n'est pas parfait non plus.
2: On peut pas tout faire, surtout.
1: Et on jette pas la pierre aux artistes, surtout ici, qui sont présents sur ces plateformes.
0: Non, bah moi, typiquement, mes sons solo, le son, est disponible sur ces plateformes. Voilà.
3: C'est aujourd'hui un game plein de vices de se développer en tant qu'artiste, et ça demande à certains endroits de jouer le jeu. Nous, il y a d'autres endroits où on choisit de pas jouer le jeu. Chacun fait de son mieux, mais voilà, nous, on a choisi de pas être sur ces plateformes, quoi.
4: Oui, et puis avec ce que vous chantez aussi, quelque part, ça correspond un peu à ce que vous portez comme
0: parole. Exactement.
3: Ouais. Ouais, c'est là où le message sera le plus présent dans la musique. Ouais. Après, je sais pas, Geoff, t'as pas du tout parlé de comment tu bosses tes scratchers, ça peut être peut-être intéressant pour les gens.
1: Et puis de quand est-ce que t'as commencé à scratcher, peut-être.
0: Tout ça, parle-nous de toi, Geoff.
5: J'ai commencé à l'âge de 15 ans. J'ai volé les platines de mon frère, je me suis amusé dessus, je les ai fumées. Et du coup, 25 ans plus tard, me revoilà. Mais le scratch, en fait, c'est l'histoire de, c'est la petite note de fin, en fait. On est là pour sublimer l'œuvre. Et du coup, moi, je tourne sur des vinyles que j'enregistre, que je numérise, et puis basta, quoi. Comme quasiment tous les DJ, en fait. Moi, j'aimerais bien bosser sur des trucs vraiment analogiques, mais c'est un peu compliqué, quoi.
4: Oui, et puis c'est cher maintenant, le matos analogique.
5: Non, pas tellement, mais en fait, j'ai pas le budget pour presser mes vinyles, en fait.
4: Ouais.
5: Tu vois, d'accord. Que les enchaînements soient bien clairs comme je veux, c'est pas possible, en fait. À moins qu'il y ait quelqu'un qui veut faire un petit cadeau pour mes 40 ans.
1: Ouais.
4: Chercher lancer. Elle fait un crowdfunding.
5: Ouais.
4: Ça se fait.
5: Non, je vais attendre pour l'album.
4: Ah, à tes copains, tu sais. Allez, les gars. Videz vos poches.
5: Non, on s'assoit ou pas?
1: On se bat, qu'est-ce qu'on se
5: fait? Ouais, moi j'entends trop de blabla, les gars.
4: Parler.
5: Allez.
4: Je sais que.
0: Geoff en a marre de parler.
4: Mais je sais que vous chantez aussi. Donc.
1: Ouais, qu'est-ce qu'on fait? On se renvoie.
0: On se lance une petite session live un petit peu là.
4: Est-ce que vous dites que vous chantez ou est-ce que vous dites que vous rappez?
1: C'est rappé, ouais.
0: On rappe. On kick, on toast.
3: Plutôt.
4: Vous chantez jamais dans les rap.
3: On vient d'une école qui dissocie plutôt les deux. mais ça nous arrive. Il y a un single qui est en ligne qui s'appelle Flim, et sur lequel c'est le seul morceau, je crois vraiment, où on peut dire que ça chante. Et c'est Alance qui prend en charge cette partie.
0: Qui pousse la chanson
3: avec sa voix de dinge.
1: Du coup, on se fait quoi? On s'envoie un petit 4-5.
0: On peut s'envoyer 4-5 instrus à la suite. Que des instrus faits par Phonoscript, du coup,
2: évidemment.
0: Comme il vous l'a expliqué. Yes.
1: Et bah ça part alors.
0: Let's go.
3: Allez. Bleh. Yeah. Pour la crew. Ah. Parce que t'es là sur les ondes.

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0: Yeah, yeah.
1: C'est bon ça.
2: Ok. Bah, bah, bah, bah. Yes. Ça va toujours Canal Sud? Évidemment, yeah. Personne ne répond.
3: Ouais, ouais, ouais,
2: parce que
3: là,
2: nous ne sommes pas en
3: là.
2: Live.
3: On reste la bouche ouverte là.
2: Nous sommes en direct. Mais...
3: Ah bah on vous attend. Hein.
2: Ouais. Ok, on enchaîne.
3: Ah bah ouais. Ah, c'est vrai, ouais.
2: Vas-y, ouais. Wow. On fait un petit son. Enfin, non.
0: On peut faire un petit son de l'album en exclusivité.
2: Voilà, tout au feu. Hein.
0: Avant de repartir sur du freestyle.
2: Ah, ça, c'est toi qui...
0: Surprends-nous.
1: Ah, le grand Zer fait son choix.
0: Ah.

0: Okay, ok, ok.
1: Allez, on y va.
0: Allez, dans la D1. Fuck les fachos. On veut pas se doucher d'où.

0: Faites péter les remparts du château fort. Hey.
1: Oh yeah,
0: ah,
1: okay.
0: Il nous a mis le son et pas la prod.
1: Ah ouais, ok. Ah. Petite surprise.
0: Bon, on peut le laisser tourner, on peut leur faire écouter ou.
1: What?
0: Ah non, il n'est pas mixé.
1: Ok, alright.
2: Il y a du direct. Bon,
0: il
2: ben.
0: Faut pas.
2: Est-ce que j'ai une prod avec ce BPM où on peut le taper?
1: Bah sinon, on voit une autre prod.
0: Autre chose.
2: Allez, vas-y, allez, allez.
0: Ça restera une surprise du coup pour l'album.
2: Allez.
0: Yeah.

0: Ouais, mais Riva. Oh putain, qu'on
1: 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Et toutes ses réussites.
0: Ok. Dédicace à Mani.

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Yeah, c'est toujours le Polar Crew sur Radio Canal Sud. Phonoscribe à la prod, Geoff au scratch, Alan LV7 et Nova V au mic pour vous servir.

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0: T'arrives sur la fin.
1: C'était la fin, autant pour moi, autant pour moi.
0: T'arrives sur la fin, tu te calmes.
2: Je fais un truc et tu me dis non, non, et tu commences deux meuses avant la...
1: Ça continue, ça continue, donc à un moment donné...
0: Yé yé, Radio Canal Sud, j'espère que vous allez bien.
3: Toujours bien. Ou que si vous allez pas, ça va mieux.
2: Oh yeah. Oh yeah. Voilà.
3: Est-ce que ce serait pas l'heure du deuxième son,
2: du troisième son, son... du son de, du son de, du Baumal?
3: Ouais.
2: Ouais. Ouais. On peut.
3: Hein?
2: On peut. Tu veux?
1: À moins que Fabien, tu aies envie de dire quelque chose, d'intervenir. Non,
2: okay. Ouais.
0: Bon, bah, on enchaîne encore un petit peu et puis après on va vous faire écouter une petite sélecta pour finir de tous les sons qui nous inspirent et qu'on kiffe bien écouter ensemble. Parce qu'on doit rendre l'antenne à 20h. Donc,
2: à 20h, ouais. Vous n'avez pas 5 minutes pour parler un peu de vos inspirations, de vos rappeurs préférés ou trucs comme ça aussi?
3: Ah, si, on peut faire un petit truc.
0: Histoire de présenter.
2: Ouais.
0: Allez, balance le son et on se fait ça juste après.
2: Allez.
3: Allez.
2: Allez.
3: Encore un big up à Ferrin qui nous a fait le clip de ce son qui sortira prochainement. Yeah, yeah, yeah, ouais. Folie.

0: Oh yeah, Polar Zoo ma gueule.
1: Si t'es à la maison, tu peux lâcher ton plus gros yeah dans ton salon, dans ta cuisine, sur tes toilettes. Lâche un gros yeah.
0: Yeah.
2: Et voilà.
1: Voilà, voilà.
0: Allons-y, c'est parti. Phonoscribe, tu nous avais lancé une petite interrogation juste avant de lancer ce son. Quels sont les rappeurs et rappeuses qui nous inspirent, qu'on aime écouter? Alors, veux-tu commencer?
2: Je veux tout à fait commencer. alors, mes petites influences à moi, enfin, les grosses. Déjà, la grosse première influence, c'est Cynic. C'est avec lui que j'ai découvert le rap français quand j'avais 11-12 ans. Sur l'ordi, au hasard, dans le fil YouTube. Et c'est là que j'ai découvert ce mec avec une facilité de dire les choses simples avec une beauté incroyable et une plume tellement aiguisée. Je suis tombé amoureux du rap avec lui et du coup après bah, ça m'a ouvert sur tous les artistes de l'époque, NTM, IAM, Psychiatre de la Rime, toutes les grosses têtes, Sniper, etc. etc. Et plus tard, après avoir poncé tous ces sons-là, je suis tombé sur l'usine. Voilà.
0: L'usine avec un Z.
2: Qui m'a énormément inspiré aussi dans le style de rap. Pour moi, Senza, c'est un des meilleurs rappeurs en ce moment. Chacun son avis. Voilà, moi, le rap brut, c'est Senza. Mais voilà, et puis après, un petit peu de rap Quinry aussi. Mais sans plus, j'ai beaucoup plus été rap français. Voilà.
0: Et puis, t'écoutes surtout des prods.
2: Et j'écoute énormément de prods aussi. Beaucoup d'instrus, de plein de beatmakers. J'aime bien aller chercher des petits beatmakers pas connus sur YouTube qui lâchent des pépites. Il y en a beaucoup. Et voilà quoi, puis c'est comme ça que voilà, de temps en temps j'anime des petits open mic à droite à gauche sur les parkings avec des prods.
1: Yeah.
2: Et voilà quoi.
1: C'est vrai que personnellement je connais aucun rappeur qui écoute autant de prods dans sa journée ouais. Et que des instrus.
0: LV7, tes inspirations, tes
1: ouais.
0: Coups de cœur.
1: Bah moi ça a commencé fin collège, début lycée. C'était au début j'étais vraiment plus un passionné de plumes que de flow. Du coup ça a été Doskawa, vraiment Doskawa la première grosse influence. Quand j'ai découvert ça j'ai pété un câble, j'ai tout saigné. Ça m'a beaucoup touché là quand il est décédé en décembre dernier.
0: Rest in peace.
1: Et après ça a été beaucoup le rap parisien, 1995. Il y a eu 1995, toute la clique de l'entourage, etc. Ça a été vraiment une première phase, donc quand même beaucoup tourné autour de la rime et de la plume, quoi. Et après, plus tard, plus récemment, je dirais dans les trois dernières années, grosso modo, ça coïncide avec le début du polar. Il y a eu plus vraiment les gros ricains. Et là, vraiment, je dirais qu'aujourd'hui, c'est vachement là que je m'inspire. C'est les Fat Joe, les KRS-One. Les Jeru the Damaja, dans des crews aussi, crews actuels, il y a Coast Contra,
0: ouais,
1: énorme claque Coast Contra. S'il y a
0: puissant.
1: Des gens qui connaissent pas, allez écouter ça, c'est une dinguerie. Et donc voilà.
0: Voilà yeah.
1: le trajet. Et vous-même, monsieur Novave, quelles sont vos inspirations?
0: Moi, je pense que je suis la personne dans le groupe qui écoute le moins de boom bap, même si j'en écoute beaucoup quand même. Mais moi mes inspirations viennent des flows un petit peu plus trap qui tournent autour des 110-120 BPM. J'ai beaucoup pris beaucoup écouté de Louvrezval, pareil, énormément peiné quand il est décédé, rest in peace. Mais voilà, sinon après moi j'ai le rap, il est venu très tôt, c'est mon grand frère qui écoutait ça, donc il écoutait du rap un peu plus hardcore voyou. On était sur du Lacrim, du Mister You,
2: les Bismontana,
0: voilà, on était dans ces domaines là et puis après moi de moi-même j'ai commencé à m'orienter vers tout ce qui était rap marseillais, donc on était sur les Psychiatres de la Rime, sur la Funky Family, Kenny Arcana beaucoup. Et voilà, petit à petit, le chemin s'est fait jusqu'à ce qu'on écoute aujourd'hui, que vous pourrez écouter dans notre Selecta si on a le temps de les faire passer. Mais tout ce qui est les Too Biche Lag, le Opus Crew, l'usine avec un Z, Hakim Norbert avec toute sa team, le Daruff Mob, et voilà le boom bap qui se fait maintenant à l'ancienne. Doom Spirit aussi, bien sûr, Doom Spirit aussi. Et voilà, hein, le parcours.
3: Et le Zin.
0: Le grand Zin.
4: Bah moi, comme je vous disais tout à l'heure, j'ai piqué les scuds de mon frère. Donc à base de... C'est plus rap américain. En fait, j'aime pas trop le rap français. Je le dis maintenant.
0: Il pose ça sur la table.
4: Non, il y avait...
3: Viré.
4: À l'époque, il y avait bah, NTM.
0: En live.
4: C'est pas grave. Ouais, NTM, Paris sous les bombes, ça reste le classique ultime pour moi en termes de sonorité. Il y a aussi... je suis désolé, mais MC Solar. MC Solar, le premier album, moi je l'écoute encore. Le premier. Hey, j'ai 40 ans, mec! Hein. J'ai écouté aussi beaucoup Raga Sonic. Mais en fait, tout ça, c'est pas le début de mon histoire avec l'amour de la musique. Ça a commencé par le roots reggae avec Studio One et compagnie. Après, on a enchaîné plein de découvertes de sons. C'est-à-dire que quand Internet est arrivé. Ça a été une putain de découverte énorme pour nous en termes de connaissances musicales et aussi l'apparition des médiathèques. Vous, ça vous paraît normal, les médiathèques, mais nous, c'était ouais. Une découverte de ouf. Tu pouvais aller à la médiathèque, choper des scuds et te faire une collection musicale énorme. En fait, c'était le previews de Spotify, toutes ces merdes, quoi. Donc voilà. Voilà. Yeah. Et toi, du coup ?
3: Moi ?
0: Ouais, Fono, voilà. Dis-nous.
3: C'est quoi déjà la question ? Nous.
0: Bah, c'est d'où te vient cet amour du rap old school, du boom bap et bon, tes inspirations, tu nous en as déjà parlé tout à l'heure au niveau beatmaking, mais est-ce qu'il y a des rappeurs toi, qui t'accrochent l'oreille et qui te parlent ?
3: Ouais, moi j'ai jamais été concentré sur la plume, par contre, ça a toujours été que du flow. Le groove à balle. Là, celui qui me vient direct en tête comme ça, c'est vraiment le duo pour moi qui est incroyable, c'est Pete Rock et CL Smooth. Ouf, je trouve ça groove de fou, quoi. Et là, depuis un an, deux ans, là, c'est Godfather Don aussi. Beaucoup que j'écoute en boucle, là, qui est un peu plus underground, là, qui mériterait d'être bien plus fat, quoi. Mais c'est un mec qui rappe sur ses prods. Et bah bien sûr, il fait ça façon 90. Et voilà quoi. Mais ouais, non, le rap, moi, c'est arrivé relativement tard. Je dirais, ouais, il y a 10-15 ans, je crois.
0: Toi, t'es passé par plein de styles musicaux, toi, avant d'arriver dans le rap, dans ta création.
3: Ouais, moi, j'ai commencé par le metal. Et après, je suis passé par le reggae, bossa nova, drum and bass.
0: Yeah.
1: De la bossa nova à la drum and bass, c'est génial. Ouais. C'est.
3: Mais ouais, je crois que le truc qui m'a fait kiffer dans l'univers hip-hop, c'est le digage, quoi. C'est moi, ce que je préfère dans la musique, c'est en écouter. Et le travail du beatmaker, c'est juste d'écouter de la musique toute la journée, quoi. Et du coup, c'est juste ça qui m'a fait tomber amoureux de ce milieu, je pense. Et ouais, du coup, non, je suis plus axé quand même beatmaking quand j'écoute du hip-hop que sur les rappeurs où, ouais, à part quand t'as des flows qui déboîtent, ça sublime juste de fou la prod, puis le ricain, parce que c'est cool, parce que je comprends pas toutes les conneries peut-être qu'il peut raconter.
0: C'est plus facile à écouter, du coup. Ouais.
3: Mais voilà.
0: Yeah.
4: Est-ce que, du coup, on peut mettre du son ou pas ?
3: Bah ouais, je pense, là, ce serait le temps de mettre du son.
0: On va se lancer.
4: Moi, j'ai les prêts. Je peux lancer mon vinyle.
3: Allez.
4: Ou pas ?
3: Vas-y.
4: Ouais, cool. Donc du coup, c'est Crown City Rocker, c'est un collectif, un crew de hip-hop qui m'a fait décoller en 2004, je crois. Le son, il s'appelle B-Boy, I Love the B-Boy. Vous me pardonnerez les petits coups de craquement. 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Uh-huh. Crown City in the place.

0: C'est toujours le Polar Crew sur Canal Sud. On écoute une sélection de Joff, le scratcher du crew. C'est I Love Being a B-Boy. Et on va vous passer quelques inspi du crew. C'est toujours Joff à la sélection. Let's go.
1: Alors là, je vais passer un de mes DJ préférés qui s'appelle DJ Newmark. C'est un ancien scratcher DJ de fou qui était entre autres avec Jurassic 5, dont vous avez entendu quelques membres. Là, il a repris une édition de sampling de ouf en fait. Je vais vous faire écouter ça. C'est The Flavor. C'est en fait, il a samplé le premier titre de disco qui est sorti dans le monde, et il en a fait une putain de dinguerie, je crois.

danse le Mia chez moi quand je mets ce track là. Il est quasiment neuf, il a que une dizaine d'écoutes. Je le garde précieusement chez moi. Du coup, je vais vous passer un autre truc. Un classique shit pour moi de rap français. Et oui, je vous ai menti, j'aimais bien le rap français à l'époque. On le doit ce titre là à Cut Killer. Cut Killer qui a monté un groupe de DJ. T'en prends soin, s'il te plaît. Ouais, garde-le comme ça, s'il te plaît. Merci. Donc Cut Killer, elle montait un groupe de DJ à l'époque, ça s'appelait WH DJ Crew. Là on va s'écouter juste un track avec Doudou Masta, avec Rimka et compagnie quoi. Là ça a bouncé sec.

0: Yes, c'est toujours le Polar Crew à l'antenne. On est sur une sélection de Geoff, notre scratcher. Et on va se quitter à la suite d'une petite sélection. On a concocté une sélection de quelques titres qui vont passer. Il y a du rap français, il y a du rap US.
1: C'est ça, bon, on n'a qu'une dizaine de minutes, donc on n'aura pas le temps de tout passer, mais on vous laisse au milieu de cette playlist en aléatoire. Et voilà, c'était le Polar Crew pour Radio Canal Sud. Retrouvez-nous sur les réseaux sociaux, sur ouais. Facebook et sur Instagram.
2: Merci à tous ceux qui nous ont suivis de près, de loin.
1: Pour l'instant, nos sons sont sur YouTube. Vous nous retrouvez le 25 septembre en concert à
0: Saint-Antonin de Nobleval.
1: Voilà. Et puis la suite.
3: Et
1: la suite
3: big up, merci Canal Sud pour l'invite.
0: Merci beaucoup, Canal Sud.
4: Vous êtes où?
3: En octobre, c'est
0: dans le Grand Combe, c'est ça.
4: La Grand Combe. Voilà, et puis
0: voilà.
4: On peut vous écouter, on peut vous joindre.
0: Sur les réseaux, sur Insta, sur Facebook, et là, sur Insta, vous trouverez aussi, il y a une adresse mail qui est notée. Gros big up aussi à Adri qui nous a fait le son, à Perrin, Mathilde qui nous ont fait quelques images, qui étaient là, ça fait plaisir, on aime bien venir en famille. Et voilà, on vous laisse sur la Selecta.
3: Et ouais.
2: C'est et vive le hip-hop.
0: Et vive le hip-hop.
1: À fond.
0: Peace, love, unity and having fun.

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Vivre avec les VIH, c'est maintenant l'émission d'une heure chaque semaine pour parler des questions qui comptent dans la vie des séropositifs et de ceux qui les aiment, mais aussi pour parler des santé sexuelle et des préventions. Allaitement des femmes séropositives et la Suisse prend de l'avance. Voilà les sujets d'aujourd'hui. Pour réagir à tout ce que vous entendez, vous pouvez nous contacter par téléphone au 01 40 29 46 09 ou à travers notre site internet comitedesfamilles.net. Vous pouvez également nous suivre sur Facebook et Instagram et la version podcast est disponible sur Apple Podcasts, Spotify, Audioblog et YouTube. N'hésitez pas à nous laisser des commentaires et des étoiles si vous avez aimé cette émission.

0: Mercredi 23 septembre a lieu la Journée internationale de la bisexualité, également appelée Visibilité Bi+. Et en accord avec l'association Because, notre radio vous invite à participer aux événements, et notamment le 23 septembre à la table ronde à l'Hôtel des Villes de Paris, de 14h30 à 16h30, et la Marche de Paris dimanche 27. Rendez-vous à 13h, place Stalingrad. Si vous avez envie de vous renseigner pour toutes les informations, notamment en région, je vous invite à consulter les sites because.fr, B-I-C-A-U-S-E.fr, son agenda ainsi que le manuel de prévention sur les IST. Because, l'association Because, sera invitée prochainement à nos antennes. Ils auraient dû être présents aujourd'hui, mais du coup, on a décalé cette interview. Mais je vous rappelle qu'on est dans la semaine de la bisexualité. Passons au sujet d'aujourd'hui. En France, une femme vivant avec le VIH, ayant une charge virale indétectable depuis au moins 6 mois et bénéficiant d'un suivi médical rigoureux, peut choisir d'allaiter son enfant en concertation, avec son équipe soignante. Ça, c'est les papiers. La réalité est beaucoup plus nuancée et vous le savez si vous écoutez régulièrement cette émission. Mais aujourd'hui, on se rapproche des Alpes pour aller en Suisse à la rencontre du pédiatre Christophe Roudin de l'hôpital universitaire pour enfants de Bâle. En effet, la Suisse fait évoluer ses recommandations pour les femmes vivant avec le VIH dans un cadre médical optimal. Avec un soutien renforcé pour que la décision d'allaiter ne repose plus uniquement sur la femme, fin de l'obligation d'allaiter exclusivement, aucune limite de temps n'est imposée pour l'allaitement et le calendrier médical de l'enfant devient identique à celui d'un bébé non allaité. Je laisse maintenant la parole au professeur Roudin, que je remercie énormément d'avoir fait l'effort de soutenir cette interview en français, qui n'est pas sa langue d'utilisation habituelle.
1: La Suisse va actualiser encore cette année ses recommandations concernant la prise en charge et l'accompagnement des mères vivantes avec le VIH et de leurs enfants. Désormais, l'allaitement sera explicitement recommandé lorsque les conditions sont optimales. Jusqu'à présent, il appartenait aux mères d'exprimer leur souhait d'allaiter et de mettre celui en œuvre. Lorsque les conditions étaient optimales, elles bénéficiaient du soutien de l'équipe soignante. La décision est donc également la responsabilité qui en découlait, relevait toutefois de la mère, respectivement des parents.
0: Ok. Et du coup, les principes U égale U ne s'appliquent toujours pas à l'allaitement, mais est-ce que vous disposez des données qui pourraient faire évoluer, que ce soit dans les pays à faibles ressources ou dans les pays plus riches, toujours dans ce scénario optimal?
1: Il est évidemment vrai qu'il n'est pas encore établi avec certitude que le principe U égale U puisse également s'appliquer à l'allaitement chez les femmes vivantes avec le VIH lorsque les conditions sont optimales. Mais l'inverse n'est pas davantage démontré. Dans les pays à ressources limitées, l'OMS a toujours recommandé l'allaitement exclusif pendant les 6 premiers mois, car dans ces contextes, l'allaitement permet d'éviter à beaucoup plus de nourrissons de mourir de maladies diarrhéiques ou respiratoire qu'il n'en expose au risque d'acquérir le VIH. Par condition optimale, on entend un traitement antirétroviral combiné puissant et pris de manière fiable, ainsi qu'une charge virale indétectable, idéalement déjà au moment de la conception et maintenue pendant toute la grossesse et toute la période d'allaitement. Dans de telles conditions optimales, aucune transmission documentée du VIH par le lait maternel n'a été observée à ce jour. Même dans les pays à ressources limitées, seuls 8 cas de transmission du virus ont été rapportés alors que la charge virale maternelle était indétectable. Dans tous ces cas, cependant, les autres conditions permettant un allaitement considéré comme optimal étaient loin d'être réunies.
0: Parfait. Et à votre avis, quelles recherches supplémentaires faudrait-il mener sur ce sujet?
1: De nombreuses questions et de nombreux risques potentiels liés à l'allaitement en contexte du VIH restent encore non résolus. Et il est probablement que certaines de ces incertitudes ne pourront jamais être totalement levées. La recherche doit néanmoins, bien entendu, se poursuivre et être encouragée dans tous ces domaines. La question essentielle aujourd'hui est plutôt de savoir s'il est encore justifié d'attendre que toutes ces questions ouvertes et tous ces risques potentiels soient éventuellement clarifiés. Il est démontré que l'allaitement est également susceptible dans les pays à revenus élevés de prévenir des maladies et même des décès, tant chez la mère que chez l'enfant. Aujourd'hui, ces bénéfices sont refusés à tous les enfants qui ne sont pas allaités alors que cela sera possible, ainsi que leur mère.
0: Okay. Et la décision partagée donne un poids important au choix de la mère, ce qui lui confère une grande responsabilité. Vous avez changé ça, qu'est-ce que vous en pensez?
1: Le problème de l'approche actuelle, fondée sur la décision partagée, réside dans le fait que la décision d'allaiter est donc aussi la responsabilité qui est en découlée. En découle est un principe laissé à la femme enceinte, respectivement aux parents. Le personnel soignant se limite à proposer son soutien. Dans le contexte du VIH, nous appliquons une stratégie de risque zéro, ce qui fait de l'infection par le VIH un cas particulier et contribue à la stigmatisation des personnes concernées. Or, aucune mesure ou intervention médicale ne présente uniquement des bénéfices sans comporter également certains risques. Bien entendu, les bénéfices doivent être nettement supérieurs aux risques potentiels. Aujourd'hui, l'infection par le VIH est une maladie infectieuse chronique traitable, permettant une bonne qualité de vie et une espérance de vie pratiquement normale. Dans les conditions optimales, le risque de transmission du VIH lors de l'allaitement est à l'évidence extrêmement faible et les risques potentiels doivent être considérés comme faibles.
0: Est-ce que en Suisse, la décision partagée est vraiment pratiquée partout? Et qu'est-ce que vous pensez, pourquoi en France c'est si difficile à mettre en place?
1: Le principe de la décision partagée a été proposé par la Suisse en 2016 et il est aujourd'hui appliqué dans notre pays ainsi que dans de nombreux autres pays à revenus élevés. Je ne sais pas si sa mise en œuvre est plus difficile en France. Il est certainement avantageux que la Suisse soit un petit pays. Il est ainsi sans doute plus facile d'y parvenir à un consensus à l'échelle nationale.
0: Et pensez-vous que les personnels soignants, même involontairement, peuvent participer à la stigmatisation des personnes qui vivent avec le VIH, en particulier de ces mères?
1: Ah oui, j'en suis convaincu. Donc, toute considération l'infection par le VIH comme un cas à part, nous, en tant que professionnels de santé, participons nous-mêmes à la stigmatisation des personnes concernées.
0: Si on peut refaire un point, quelles sont du coup les évolutions des recommandations suisses concernant l'allaitement exclusif, la durée de l'allaitement et les suivis du nouveau-né, s'il vous plaît?
1: Dans les conditions optimales que j'ai évoquées, nous recommanderons à l'avenir l'allaitement. L'allaitement exclusif sera certes recommandé, mais l'alimentation mixte ou l'introduction d'alimentation complémentaire restera possible. La durée de l'allaitement ne sera pas limitée de manière explicite. Le nouveau-né sera testé à la naissance, puis à intervalle de 3 mois. Après la fin de l'allaitement, un dernier test sera bien entendu nécessaire.
0: Ok. Et avec le recul que vous avez sur l'accompagnement de ces mères, observez-vous concernant leur bien-être psychologique et votre relation avec elles, qu'est-ce que vous observez? Et direz-vous que la possibilité d'allaiter transforme leur vécu de la maternité et les regards qu'elles portent sur elles-mêmes, sur leur séropositivité?
1: Il ne fait aucun doute que la possibilité d'allaiter leur enfant revêt une grande importance pour les femmes concernées. Cependant, l'accent mis sur les questions encore ouvertes dans le cadre de la décision partagée a également rendu la décision d'allaiter plus difficile et a créé une pression psychologique inutile. Il est donc important que nous, médecins, assumions davantage de responsabilité dans ce domaine.
0: Ok. Et en France, désolé de vous parler de la France, mais la PrEP est un sujet clé, proposé, je dirais imposé au nouveau-né. Qu'en pensez-vous? Est-ce que les données dont nous disposons peuvent le justifier? Est-ce que les profils des femmes concernées en France, précaires, migrantes, le fait qu'il y ait beaucoup plus de personnes vivant avec les VIH en France qu'en Suisse pourraient justifier une telle mesure?
1: En Suisse, nous n'avons jamais sérieusement envisagé cette possibilité. Dans un pays comme la Suisse ou la France, la majorité des femmes enceintes remplissent aujourd'hui les conditions optimales permettant un allaitement sûr en contexte du VIH. Une prophylaxie pré-exposition administrée à l'enfant en complément du traitement maternel est inutile dans de tels cas. En revanche, lorsque les conditions sont défavorables, notamment en présence d'une charge virale détectable, nous recommanderions l'alimentation au lait infantile au biberon.
0: Tout à fait. Et pourquoi y a-t-il autant de disparités en Europe sur cette question? Et pourquoi, à votre avis, la France maintient-elle des recommandations si restrictives par rapport aux autres pays?
1: Nous avons tous beaucoup de mal à abandonner les mesures qui, bien avant que les traitements actuels ne soient disponibles, nous avaient déjà permis de réduire considérablement la transmission du virus de la mère à l'enfant. Beaucoup d'entre nous ont également vécu l'époque où les personnes infectées par le VIH étaient encore condamnées à mourir du sida. C'est pourquoi nous faisons tout notre possible pour éviter toute nouvelle transmission du virus. Malheureusement, cette volonté contribue également à ralentir le processus d'adaptation de l'évolution des recommandations.
0: Merci au professeur Rudin. Pour continuer sur cette fenêtre sur l'allaitement, je vous propose un petit point en arrière, en février passé. Point sur la recherche et les retours de terrain. Nous, ici en plateau, on avait reçu le professeur Laurent Maldrebeau, chef du service de gynécologie obstétrique à l'hôpital Louis-Mourier, le professeur Jeanne Sibiud, gynécologue obstétricienne à Trousseau, le professeur Pierre Frange, pédiatre à l'hôpital Necker, et le docteur Perla David Chevalier, praticien contractuel à l'hôpital du jour et médecin d'études cliniques à l'hôpital du Kremlin-Bicêtre. Je vous propose un extrait de cette émission, mais je vous renvoie sur notre site internet. Vous pouvez écrire sous la bande de recherche allaitement et vous trouverez toutes nos émissions dédiées à ce sujet. Dans les recommandations, on parle d'un allaitement exclusif
2: de 6 mois, mais dans la vie réelle, on sait qu'il n'y a pas une barrière aux 6 mois.
3: Voilà. Alors, d'une part, il n'y a pas une barrière parce que c'est un choix de la mère, de l'enfant, des deux, quoi. Bien sûr, il y a aussi parfois des complications qui font qu'il y a un arrêt plus précoce. Et puis, il y a un certain nombre de femmes qui trouvent que c'est difficile de faire un allaitement exclusif. Alors, bon, qui se retrouvent à faire un allaitement mixte. On peut en discuter. Enfin, nous, on n'est pas... on manque un petit peu de données sur ce sujet. C'est pas quelque chose qui est strictement recommandé, mais ce qui est souvent pratiqué et qui, dans le contexte où la mère a une charge virale complètement indétectable, prend le traitement tous les jours, et en plus on a un filet de sécurité qui a un traitement préventif chez le bébé, donc on n'est pas inquiet du fait qu'il y ait des allaitements mixtes en réalité.
2: D'accord, on pourra sûrement revenir sur ces données. Et on va un peu poursuivre, on a parlé, en introduction, j'ai parlé de la cohorte ANRS Viropreg, que c'est quelque chose de beaucoup plus large. C'est la grossesse qui est tout prise en charge. Je vous laisse nous expliquer de quoi s'agit-il.
4: Merci. Oui, alors Viropreg, c'est une cohorte multicentrique, c'est-à-dire qu'on inclut les femmes enceintes au cours de la grossesse, donc dans une trentaine de centres en France métropolitaine et dans les Drôme. C'est une cohorte qui a de

0: centre la proportion de femmes qui ont choisi un allaitement. Et puis, chez ces femmes qui réalisent un allaitement maternel, eh bien, on va aussi avoir des objectifs un peu plus approfondis de recherche, notamment pharmacologiques, avec le dosage des antirétroviraux dans le lait, par exemple, ou la recherche de l'exposition aux antirétroviraux chez les enfants. Donc voilà, c'est une cohorte qui est complémentaire, mais qui est plus interventionnelle, et donc qui nécessite que les femmes signent un consentement pour participer à cette recherche au cours de leur grossesse et au moment du choix de l'allaitement. Elle n'a pas encore commencé, la cohorte Viropreg, mais elle est sur le point de commencer, puisque les inclusions devraient démarrer mi-mars.
1: Et vous avez dit on aura la proportion des femmes qui ont choisi l'allaitement. Est-ce qu'on aura une vision sur celles qui ne l'ont pas choisi, les raisons ?
0: Oui, donc on recueille aussi effectivement le choix de l'allaitement. Et puis il y a un suivi particulier pour celles qui font l'allaitement maternel et un suivi qui est un peu différent pour celles qui ne font pas ce choix. Et oui, on recueille aussi un certain nombre de caractéristiques des femmes pour pouvoir comparer celles qui choisissent l'allaitement et celles qui choisissent l'allaitement biberon. Et puis aussi, on aura certaines données sur les raisons du choix.
1: Est-ce que, professeur Franck, vous voulez compléter ? Vous êtes directeur scientifique de Viropreg ?
2: Oui, je pourrais compléter en disant que dans le cadre de cette cohorte, on prévoit également de questionner les femmes sur un certain nombre de facteurs qui peuvent indirectement influencer leur choix ou non d'allaiter, notamment les expériences de discrimination qu'elles ont pu vivre dans leur vie par rapport au fait qu'elles sont porteuses du VIH, ou un certain nombre de critères comme ça qui nous aideront aussi à préciser tout ce qui pourrait dans leur vie, en tout cas, avoir influencé. Alors, c'est pas uniquement sur l'allaitement, mais en tout cas aussi sur leur choix d'allaiter ou pas. L'autre chose que je voulais préciser, c'est qu'à la différence de l'observatoire actuellement Lactavi, où n'importe quelle femme en France qui s'engage dans un processus d'allaitement peut participer de façon anonyme, bien sûr, à l'observatoire Lactavi, la cohorte Viropreg, elle sera centrée sur certains centres hospitaliers, alors qu'ils sont disséminés partout, effectivement, en France métropolitaine et ultramarine. Mais ce n'est pas n'importe quelle femme en France, du fait que c'est une organisation assez lourde, pour le coup, à mettre en place au sein des hôpitaux. Donc, il est possible que les femmes qui nous écoutent, suivant l'endroit où est suivie leur grossesse, on ne leur propose pas de participer à cette cohorte parce qu'elle n'est pas déployée dans le centre où elles sont suivies. Mmh. Voilà.
0: Oui, effectivement, seulement dans une trentaine de maternités, ce qui est déjà beaucoup, mais une trentaine de grosses maternités affiliées à des centres d'infectiologie et de pédiatrie, donc en France métropolitaine, et il y a 5 centres dans les Drôme également.
1: D'accord. Et par rapport à Viropreg, c'est une question d'analyse qui va durer des années.
0: Il va y avoir 3 ans d'inclusion. Et donc après, les analyses seront faites dans l'année qui suit la fin des inclusions. Il y aura probablement déjà des analyses intermédiaires avant. Mais en tout cas, on compte 3 ans d'inclusion et environ 1200 femmes à inclure au total.
1: D'accord. Et déjà, j'ai voulu commencer par ça parce que on a toujours dit, depuis qu'on a commencé à parler de la possibilité de l'ouverture de l'allaitement aux femmes vivantes avec les VIH, de recherche, du manque de recherche. Le professeur Mandebo l'a dit aussi. Là, on a un observatoire, une cohorte qui va s'ouvrir. À votre avis, voilà, c'est déjà assez, c'est déjà beaucoup. Vous trouvez qu'il manquerait encore quelque chose ? Qu'il faudrait revenir sur certains détails. Oui ?
2: Alors, je ne sais pas si je répondrai précisément à votre question dans le contexte de la France, mais oui, bien sûr, il manque beaucoup d'informations encore, auxquelles j'espère qu'on pourra répondre en partie avec l'Observatoire et la cohorte. L'une des choses, s'il manquait deux choses. La première, c'est dans les autres pays que la France, et notamment les pays à bas et moyen niveau de ressources où les femmes n'ont pas forcément accès à des traitements aussi efficaces ou aussi continus avec des ruptures d'approvisionnement en médicaments qui arrivent, ce qui n'arrive pas en France, et qui ont moins d'accès à la charge virale, etc. On sait que le risque de transmission du virus par l'allaitement maternel peut être dans certains cas plus important que ceux qu'on voit en France, en tout cas dans les circonstances où on l'accompagne. Donc là, pour le coup, oui, il manque encore de recherche. Enfin, il y a des recherches en cours, mais pour déterminer la meilleure stratégie pour permettre dans ces pays, notamment en Afrique subsaharienne, de permettre l'allaitement avec encore

0: moins de risques de transmission que celui qui existe actuellement. On n'est pas encore à zéro risque de transmission, en tout cas, lié aux différences de système de santé d'une manière générale. Ça, c'est la première chose. Et la deuxième chose, c'est qu'actuellement, on accompagne l'allaitement dans des situations de contrôle virologique absolument optimal en France, donc chez des femmes dont l'infection est parfaitement contrôlée durant toute la grossesse, etc., durant tout l'allaitement. Il est possible d'imaginer pour le futur, en tout cas, qu'on puisse éventuellement accompagner certaines demandes d'allaitement dans des situations un peu moins optimales, mais avec d'autres stratégies pour permettre de prévenir la transmission du virus, d'autres stratégies de traitement ou de prévention. Et ça, on ne sait pas encore bien prédire, chiffrer le risque de transmission quand la situation n'est pas tout à fait aussi optimale. Donc là, pour le coup, on manque encore de données qu'il va falloir
1: tout à fait. On est aussi dans un moment très particulier avec l'innovation scientifique des médicaments et la prise de ces médicaments. Vous voulez intervenir, c'est ça, professeur ?
2: Non, je suis tout à fait d'accord avec ce que vient de dire professeur Frange. Je me disais aussi que, alors sur le contexte français, là, les deux études vont permettre d'apporter, je pense, beaucoup de renseignements. Ce sont des études qu'on appelle quantitatives, c'est-à-dire qu'on mesure beaucoup de choses, mais qu'elles vont probablement devoir être complétées par ce qu'on appelle des analyses plutôt qualitatives, c'est-à-dire avec des entretiens avec des professionnels de santé et avec des femmes en situation d'allaitement pour essayer... Ensuite, une fois qu'on aura ces mesures, de comprendre les freins et au contraire les facilitateurs de l'allaitement dans cette situation. Voilà, c'est quelque chose qu'on n'a pas encore déployé, cette recherche qualitative qui se mène avec des entretiens personnalisés au sein de Viropreg, mais qui pourrait en faire partie par la suite.
1: Oui.
3: Je partage complètement aussi ce qu'a dit Pierre Frange et ce qui vient d'être dit, mais par rapport aux personnes qui écoutent l'émission. Il faut se dire que ce qu'on met en place, il faut quand même du temps pour qu'on ait les réponses. Déjà, je crois qu'avec ce qu'on est en train de discuter là, il y aura énormément d'informations qui pourront éclairer les choix, qui pourront éclairer les médecins, qui pourront éclairer les femmes vivant avec le VIH et les familles. Mais il faudra du temps pour avoir ces réponses. Ça se fait pas en quelques jours. Hein.
1: Et on sait, on a parlé plusieurs fois, que si les recommandations pourront évoluer à la suite de ces nouvelles informations.
3: Absolument,
1: que nous pourrons
3: tout le monde attend, par avoir. Exemple, est-ce qu'on a besoin de faire un traitement préventif chez le bébé pendant l'allaitement comme filet de sécurité? C'est un choix qu'on a fait en France qui n'a pas été fait dans certains autres pays. On aura une réponse un jour, mais il faut quand même du temps, parce que ce n'est pas à propos de trois cas qu'on peut conclure. Il faut quand même, faudra du recul. Et également, donc, ce qui est très important, ce qu'a dit Pierre Frange, c'est que si des femmes qui n'ont pas eu un contrôle parfait de leur infection au VIH pendant plus de 6 mois allaitent, on ne sait pas pour l'instant si c'est dangereux ou pas, on le saura que quand il y aura un peu plus de recul aussi. Tous ces éléments-là sont très importants.
1: Tout à fait. Je veux juste rebondir sur une dernière chose dite par le professeur Frange. Ça nous a beaucoup, ça m'a soulevé beaucoup les questions, mais juste pour informer nos auditeurs, Pierre Frange a parlé du coup des ruptures des stocks des médicaments dans les pays du Sud et le fait que pour l'instant, en Afrique subsaharienne, l'allaitement maternel est conseillé par. Parce qu'il y a des situations de pollution de l'eau pour les préparations du lait artificiel, entre guillemets. Mais les choses pourront changer. Vu qu'il y a ces ruptures des stocks, les femmes ne pourront pas prendre correctement leurs médicaments. Et justement pour ça, très bientôt, nous allons recevoir un médecin du Congo qui va nous justement parler de la situation qu'il y a actuellement. Parce que pour nous, c'est quelque chose de très alarmant. Mais ça, c'est un discours plus général qui va au-delà de cette émission d'aujourd'hui. Pour revenir aujourd'hui, terrain, France, hôpitaux, qu'est-ce qui se passe dans vos hôpitaux différents? Je propose de commencer par le Kremlin-Bicêtre. Est-ce que depuis l'ERECO, il y a une adaptation des services? Il y a quelque chose qui a été mis en place?
4: Oui, nous on attendait beaucoup les recommandations parce que c'était quand même une demande des femmes d'avoir cette possibilité d'allaiter. Puis, enfin, c'était, parfois un risque de stigmatisation ou vis-à-vis de leur famille, vis-à-vis de leur environnement. Donc, dès qu'il y a eu les recommandations, nous, on a déjà autorisé 11 femmes à allaiter. 9 patientes dans l'acte à vie. Donc c'est bien sûr une décision qu'on prend en commun avec la femme. Donc bien entendu, pour l'instant, comme on a dit, c'est plutôt des femmes qui sont dans des conditions un peu idéales, avec un contrôle optimal du VIH, ou qui ont un suivi régulier, qui n'ont pas de problème à venir faire leurs examens, etc. Donc en général, c'est quelque chose où soit les femmes sont déjà informées, soit nous, on informe les femmes lors de leur suivi. Donc lors de leur grossesse, les femmes VIH, elles sont suivies en général mensuellement. Donc dans notre hôpital, c'est réparti où elles sont suivies par une gynécologue qui est référente pour les femmes vivant avec le VIH et par une des infectiologues qui fait partie d'un staff qu'on nomme le staff grossesse et VIH. Et donc les femmes, une fois par mois, voient leur gynécologue et leur infectiologue. On les informe sur l'allaitement. On discute en amont des conditions, notamment la nécessité d'une prophylaxie néonatale et d'un suivi régulier pendant toute la durée de l'allaitement. Et en fonction, lors d'un staff qui a lieu de manière en général tous les 2 mois, où sont présents une virologue, des infectiologues, une pédiatre référente et une gynécologue, on parle des femmes qui souhaitent allaiter et on voit est-ce que les conditions sont remplies, quelles pourraient être les limites, comment on peut les aider pour mettre en place l'allaitement. Et si on est favorable à l'allaitement, on en discute avec la femme, on lui rappelle les conditions et lors de l'accouchement, lui est remis une petite plaquette d'informations pour lui rappeler comment doit avoir lieu son suivi. Bien sûr, elle est inclue dans l'acte à vie, enfin après son accord, et on organise son suivi à l'issue de l'accouchement. Donc pendant toute la durée de l'allaitement, les femmes, donc, elles doivent faire un suivi biologique régulier. Donc ça, en général, c'est quand même des femmes qui ont souvent parfois plusieurs enfants. Ça peut être assez lourd de venir à l'hôpital. Déjà, elles sont venues à l'hôpital pendant toute la grossesse. Donc, on essaie de mettre en place avec elles. On leur propose parfois de faire des bilans en ville avec téléconsultation et de venir qu'à 3 mois par rapport à l'accouchement. Toutes les données sont recueillies par notre technicienne. Et s'il manque, par exemple, on rencontre qu'il y a une femme qui n'a pas fait son bilan, on la rappelle. Enfin, le but, c'est vraiment de l'accompagner. Et c'est là où je trouvais que les données de l'acte à vie, où ça va être vraiment des données de vraie vie, parce qu'effectivement, dans les recommandations, on dit qu'il faut un allaitement exclusif. En pratique, quand on est une femme, qu'on a des enfants, qu'on est fatiguée, parfois c'est difficile l'allaitement exclusif. Et nous, notre but, bien sûr, on essaye d'encourager les femmes au maximum sur l'allaitement exclusif, mais on ne veut pas non plus les culpabiliser si à un moment elles donnent un biberon. Et ça, c'est bien parce que dans l'acte à vie, on recueille est-ce qu'il y a eu un moment de l'allaitement mixte, etc. Et ça va pouvoir aussi rassurer à la fois les soignants sur le terrain, les femmes, et aussi même les soignants qui ne sont pas sensibilisés au VIH. Et nous, vraiment, le but, par exemple, de la plaquette d'information, c'est que, les femmes, comme ça, on leur rappelle leurs conditions, et même quand elles vont en PMI ou quand elles vont voir une sage-femme de ville, un pédiatre de ville, elles ont déjà une feuille qui résume tout leur suivi, et il y a aussi des numéros où peuvent appeler les soignants pour qu'on leur donne les informations, parce que pendant longtemps, l'allaitement était contre-indiqué chez les femmes vivant avec le VIH, et on a eu un moment, une femme, où elle est rentrée en PMI, on lui a dit non, faut surtout pas allaiter, elle s'est sentie très stigmatisée, elle a pris peur, donc pour d'autres raisons, elle a arrêté l'allaitement, mais c'est vrai que il y a aussi informer les professionnels sur le terrain non sensibilisés à la thématique qui est très important.
1: Oui, d'ailleurs, vous avez dit, vous avez produit vous-même une plaquette d'informations que vous remettez à la femme.
4: Oui, c'est notre technicienne d'études cliniques qui est spécialisée chez les femmes enceintes vivant avec le VIH, qui fait partie de notre staff et qui a produit cette plaquette et nous l'avons tous relue. Et sur cette plaquette, en fait, c'est résumé les conditions optimales pour l'allaitement, comment doit avoir lieu le suivi à la fois de la mère et du bébé, et il y a une série de numéros avec les numéros à la fois de la pédiatre, des gynécos, notamment s'il y a des problèmes de mastite ou autre, et les numéros aussi des infectiologues qui peuvent être joignables à tout moment, que ce soit par la femme ou par un soignant en ville.
1: Ça, je trouve que ça touche un point très important, que c'est les informations partagées aux professionnels de santé et aux femmes, aux personnes qui décident d'allaiter. Comme vous le savez peut-être, les comités des familles, notre association a produit deux guides, une à destination des patientes, une à destination des professionnels de santé, un outil DTP pour éviter qu'après quand on va à la PMI, on prend peur. Est-ce que aussi dans votre différents hôpitaux, il y a des exemples qui se sont produits, comme aussi au Crémant Bicêtre, vous avez produit des instruments d'information où vous utilisez les guides du comité des familles, peut-être?
2: Alors à Trousseau, nous on a une organisation qui est très proche de celle qui vient d'être décrite au Crémant Bicêtre. En revanche, on a des petites différences et on n'a pas produit de guide particulier. On utilise aussi les questions qui avaient été élaborées au cours des recommandations, où il y avait des questions directement comme si elles étaient posées par les patientes, avec des réponses apportées par les professionnels de santé. Donc ça, c'était une synthèse qui avait été élaborée pendant les recos. Pour ce qui est des petites différences sur l'organisation, on a aussi une consultation prénatale qui est vraiment dédiée à l'allaitement pour les patientes, avec une pédiatre et une psychologue. Et c'est une consultation longue qui dure une heure et demie, où on reçoit les femmes et le conjoint, si celui-ci souhaite être présent et que la femme le souhaite également. Donc ça, c'est une consultation prénatale. On a aussi des staffs qui ont lieu tous les deux mois, où on discute de la possibilité de l'allaitement. Pour la suite de la prise en charge, pour les femmes qui allaitent, on a la chance de pouvoir demander aussi à une sage-femme qui est conseillère en allaitement et qui travaille spécifiquement avec les femmes qui vivent avec le VIH. C'est une sage-femme qui travaille à la Pitié-Salpêtrière, mais comme on est le même groupe hospitalier avec Trousseau, on a la chance de pouvoir compter sur elle. Et donc, elle voit certaines de nos patientes pour justement les discussions qu'on évoquait tout à l'heure sur l'arrêt de l'allaitement, le sevrage, des choses qui sont très nouvelles pour certaines de nos patientes. Comment est-ce qu'on gère aussi les complications de l'allaitement? Elle peut les voir à ce moment-là. Et donc ça, c'est aussi quelque chose qui est très prisé par les femmes qui vivent avec le VIH et qui allaitent.
1: On continue les tours des tables par rapport à cette question du coup, comment sont mis en place les recommandations dans votre hôpital. Après, j'ai d'autres questions.
0: Alors, Anne-Claire, oui, pour le coup, je vais aller assez vite parce que l'organisation est relativement similaire. Il se trouve que lors de la consultation anténatale, pendant la grossesse, les femmes... Alors, me rencontre moi en tant que pédiatre qui vais suivre leur bébé. Elle rencontre également l'une des pédiatres spécifiquement sur les questions d'allaitement. Et ce qui leur permet, quand elles sortent de la maternité, d'avoir un contact. Et ça, c'est extrêmement important que les femmes osent poser la question, en tout cas, qu'elles ne sont pas seules une fois qu'elles sont à domicile en attendant leur premier rendez-vous de consultation, quand elles ont des questions spécifiquement sur l'allaitement. J'ai des crevasses, j'ai l'impression de ne pas avoir assez de lait, ou je ne m'en sors pas, ou comment je fais. Enfin, ce qui est indépendant parfois de la question du VIH, mais s'y ajoute après, là, évidemment, la crainte éventuellement de transmettre ou pas. En tout cas, qu'elles sachent vers qui se tourner. Et souvent, ce n'est pas leur infectiologue qui aura forcément les questions sur comment je gère l'allaitement parce que j'ai des crevasses, ça me fait trop mal, etc. Donc c'est important que la plupart du temps, avant de sortir de la maternité, de fait, les coordonnées leur sont confiées. Mais si jamais ce n'était pas le cas, qu'elles n'hésitent pas à demander à qui je suis censé appeler si j'ai vraiment une question qui soit joignable et qui sache me répondre avec bienveillance. Et voilà. Et après, en termes d'organisation pratique, non, c'est relativement similaire. On n'a pas, nous, produit de plaquettes particulières pour accompagner ces femmes.
1: Pour le Sommel des Blancs.
3: Oui, c'est très similaire à l'humourien. Ce qui me frappe, c'est qu'il y a quand même un volet qui est à l'oral. Hein. L'écrit, c'est important juste pour le moment où on est seul au monde et qu'on ne sait plus très bien. C'est un anti-sèche, en quelque sorte, de temps en temps. Et je pense que c'est important d'avoir les éléments tout à fait pratiques, mais c'est un accompagnement et c'est toutes ces discussions effectivement en cours de grossesse qui font que c'est structuré. Le fait que les médecins, l'ensemble des médecins de l'équipe pédiatre, obstétricien, infectiologue se rencontrent, discutent et soient sur la même longueur d'onde, ça c'est fondamental, c'est très rassurant. Qu'il y ait des conseillères en lactation, que les femmes les rencontrent pendant la grossesse. Et puis généralement, elles se tournent vers les numéros de téléphone et les gens qu'elles ont connus pendant tout le temps de la grossesse et ceux qui suivent l'enfant. Donc c'est pas si compliqué quand même, je pense, de trouver ce contact. Ce qui a été soulevé, nous, on n'a pas eu de problème avec la PMI, mais on l'a anticipé aussi parce que effectivement c'était un grand... Ils ont tendance à pas forcément être toujours au courant, donc c'est important que les femmes aient l'information et disent que c'était avec l'accord de la maternité qu'elles allaitent. Donc nous, jusqu'à présent, on a commencé un petit peu avant les recommandations, pour tout dire. Donc on a 15 femmes qui ont été suivies pendant l'allaitement chez nous. Il n'y a pas eu de problème majeur. Ce qui nous a frappé, c'est que beaucoup de ces femmes ont continué l'allaitement bien après 6 mois. Ça, c'était la principale chose. On a la majorité, la plupart maintenant ont terminé. On sait que l'enfant n'a rien eu. Et je dirais qu'une des leçons, c'est que c'est à peu près un tiers des femmes qui ont accouché, un peu moins, et parmi celles qui n'ont pas allaité, la plupart du temps, c'était un choix personnel. C'est pas parce que nous, on a dit que c'était pas raisonnable, c'est parce que ça leur paraissait pas commode, qu'elles étaient fatiguées, qu'elles pensaient qu'elles préféraient finalement donner le biberon. Alors je me méfie un tout petit peu, parce que parfois ça peut être aussi lié à la peur qu'elles ont. Il y a des femmes, par exemple, qui sont nées vivant avec le VIH. On leur a dit qu'elles avaient été, elles avaient eu le VIH par l'allaitement, par exemple, de leur maman. Donc ça leur fait comme ça, de façon symbolique, un peu peur. Enfin, c'est pas uniquement un choix comme ça, sur le coin un choix qui résonne avec leur passé aussi. Voilà, ça c'est la, vraiment, je dirais, aujourd'hui la chose la plus frappante, c'est que nous, on pensait que tout le monde voudrait allaiter, mais ce n'est pas toujours le cas. Ouais.
1: Non, il y a beaucoup de barrières encore.
2: Oui.
1: Et c'est le moment de notre rubrique vivante.
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1: AIDS 2026, c'est la 26e conférence internationale sur le sida, s'est tenue à Rio de Janeiro, au Brésil, en juillet dernier. Repenser, reconstruire, s'élever était le thème de cette nouvelle édition. Christophe Marté nous amène au Brésil.
6: Bonjour, aujourd'hui je voudrais vous parler de la conférence internationale sur le VIH-Sida qui s'est tenue du 26 au 31 juillet à Rio de Janeiro, au Brésil. Alors je n'y étais pas, ni aucun membre de l'équipe de Paris sans Sida, notamment en raison du coût qu'engendre ce type de déplacement. Pour m'informer, j'ai lu pas mal d'articles et de posts sur les réseaux sociaux et bien sûr, j'ai suivi l'excellente couverture de l'événement par Fred Le Breton pour Remède. Alors, ce que je retiens de cette conférence, c'est d'abord la discussion autour de son slogan « Rethink, Rebuild, Rise » qu'on peut traduire par « Repenser, reconstruire, se relever ». Ce slogan semble prendre en compte les changements intervenus depuis les annonces de baisse de financement états-unien début 2025. Et ces coûts budgétaires, il faut le rappeler, ont un coût humain énorme. Les effets sont maintenant chiffrés. L'AMFA, The American Foundation for AIDS Research, cette fondation qui avait été créée par Elizabeth Taylor dans les années 80, avance le chiffre de 1700 sites fermés et de plus de 16 000 soignants qui ont perdu leur emploi. Se relever est plutôt bien choisi. C'est comme si le monde avait été sonné par cette nouvelle donne, mais qu'en se relevant, on ne se résignait pas pour autant. Une autre voie est possible. Certes, elle doit prendre en compte le fait que le VIH n'est plus une priorité des pays riches. Beaucoup d'autres pays, en particulier la France, se sont désengagés par rapport au financement de la lutte contre le VIH. La France a baissé de 60% son aide au Fonds mondial de lutte contre le sida, la tuberculose et le paludisme. Cette autre voie de lutte doit aussi passer par la voix VOIX des personnes concernées. Elles se sont fait beaucoup entendre à Rio avec de nombreuses protestations, dont une sur le stand de la France. Et sur le terrain, cette autre voie passera par la mise en œuvre d'actions au plus près des besoins des populations clés, des actions mieux ciblées, plus pertinentes. Mais on connaît bien ce qui marche, en particulier la prévention combinée, avec le dépistage le plus précoce possible, la PrEP, le traitement partout et pour tous, qui est aussi un outil de prévention, on appelle ça le TASP. La fin de la transmission ne doit pas être un slogan. Il y a quelques mois, à Sitges, en Espagne, j'ai participé au premier sommet des survivants à long terme du VIH. Je vous en parlerai de ce sommet dans une prochaine chronique. Et j'y avais rencontré l'activiste et auteur séropositif américain Mark King. Mark King, il anime un blog intitulé « My Fabulous Disease ». Il était présent à Rio et a discuté avec de très nombreux délégués des pays du Sud. Je pense en particulier à l'interview qu'il a réalisée avec Flavia Puomukama, qui dirige une organisation en Ouganda. Elle a dû licencier 20 membres de son équipe et elle exprime très clairement les ravages de ses coupes. Je cite « Nous fournissons des services de prévention et de traitement en aidant les bénéficiaires à surmonter la stigmatisation qui les dissuade de venir dans notre clinique. Et maintenant, nous sommes contraints de les refuser. Oui, la confiance a été rompue. » Des mots terribles pour décrire une situation très difficile. Mais je ne veux pas terminer cette chronique sur une note trop pessimiste. Rio a aussi été le lieu d'annonce concernant les innovations en matière de PrEP, mais aussi sur le développement de traitements simplifiés pour les PVVIH. Je pense notamment à ces essais sur un comprimé par semaine. Cela simplifierait beaucoup notre vie de ne prendre qu'un cachet par semaine. Qu'est-ce que vous en pensez ?

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Je vous lis quelques annonces. 40 ans, Congolais de Brazzaville sans enfants à la recherche de mon sérolove indétectable comme moi qui sera le futur père de nos enfants. Salut, moi je suis Salomon, célibataire avec deux mignons enfants âgés de 33 ans, ici pour avoir une relation sérieuse et durable avec qui je ferai le reste de ma vie. Quelqu'un qui serait réellement ce qu'elle veut, peu importe l'âge, je suis ouvert. Bonsoir, je m'appelle Yo-Yo, je me réfère des rencontres sérieuses et vraies avec des hommes sérieux prêts à s'engager dans une relation vraie entre 55 et 60 ans maximum. Moi, j'ai 52 ans, africaine mature et responsable. J'habite en Île-de-France, précisément à Poissy. Merci dans l'attente de l'élu. Salut, Salam Azul. D'abord, je souhaite à tous de la chance pour trouver l'amitié et l'amour sur ce site. Je suis une femme de 34 ans, algérienne, musulmane. Je vis en France depuis 8 ans. Je cherche une relation sérieuse avec un homme vivant en France ou en Algérie. Je suis simple, douce, joyeuse et je m'efforce chaque jour à être une meilleure personne malgré les difficultés qu'impose l'époque dans laquelle nous vivons et la charge psychologique qui découle de notre maladie. Au plaisir. Et sur ce, je vous donne rendez-vous à la semaine prochaine. Merci d'être été à l'écoute de Vivre avec les VIH. Portez-vous bien et à bientôt.

Sud Radio Canus.fr FM avec les Rockin' 50s, Emmanuel Paul, Dixie, Bob Kiel, le Bob Kiel, stop, émission de rentrée. Hein. Pour la série Revival, il y aura plein de nouveautés, plein de belles choses et une fin destructrice.

maintenant deux petits prodiges, l'un venant d'Angleterre, l'autre des États-Unis avec des voix absolument fantastiques. Ouais, ça, ce sera du très très lourd pour les balles.

cette émission, eh bien, avec The Wilburn Brothers, qui sont un duo country américain actif des années 50 aux années 80. Il était composé de Virgil Doyle Wilburn, né en 1930 à Hardy en Arkansas, et décédé en 1982, et Thurman Theodore Teddy Wilburn, né en 1931, également à Hardy, et décédé en 2003. Enfin, ben, il se produisait déjà sous le nom des Wilburn Children, démarrant alors en 1937. Roy O'Cuff les découvrira et les introduira au Grand Opry en 1940. Ils quittèrent l'Opry après 6 mois et deviendront des réguliers du Louisiana Herald. Là, c'est le titre qui va prendre une orientation rock'n'roll avec Hubab Shiboum, les Wilburn Brothers, avec Doyle et Teddy.

Superbe morceau, ouais, des Wilbur Brothers. Selon une interview de 1982, et bien Marty Robbins était dehors dans son jardin dans l'après-midi du 31 juillet 1964 lors d'un violent orage lorsqu'il entendait bien un avion volant à basse altitude et bien passer directement au-dessus de lui. Il a déclaré, soit c'est un excellent pilote, soit il a des problèmes pour voler si bas dans ce genre de tempête. Quelques secondes et bien, plus tard, et bien, il l'entend s'écraser et peu de temps après, et bien, il a découvert que le pilote de l'avion était son ami et collègue star de la musique country, Jim Reeves. Avec son manager et pianiste Dean Manuel, eh bien, tous deux eh bien, ont été tués dans l'accident. Marty Robbins fut l'un des interprètes les plus populaires du Grand Ole Opry de 1955 jusqu'à sa mort. Hein. Regardons-le avec No Sign of Loneliness, here, Marty Robbins.

0: pour retrouver du rockabilly avec Junior Thompson, qui est un chanteur donc rockabilly américain, né Jesse Thompson à Florence, Thompson Junior, deux sources. Donc Florence était en Alabama et c'était le 21 février 1937. Après sa carrière musicale, eh bien, il sera propriétaire de magasin de vêtements à Florence et il avait quitté la musique après un single Atlanticatco et décida de revenir en 1978. Il décéda cette année-là, eh bien, le 28 août, à l'âge de 41 ans. Thompson avait commencé sa carrière musicale dans le milieu des années 50 avec son groupe The Southern Melody Boys et plus tard, eh bien, il joindra The Dixie Jazzlanders et Junior Thompson with the Meteors. Il a un premier single en 1956 sur Tune à Florence avec Home Come You Do Me et Who's Knocking et il aura 7 autres singles de 1966 à 1971. On va le retrouver avec Home Come You Do Me, mais la version numéro 3. Rockabilly donc avec Junior Thompson.
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La magie du label Sun Records avec Junior Thompson. On trouve maintenant eh bien Smokey & Jean qui sont un duo hillbilly américain ultra obscur avec Gene Davidson et Smokey Smith qui était disque jockey, compositeur et promoteur. Il jouait également eh bien de la guitare et du violon. Il était un personnage bien connu localement sur WREN à Lawrence au Kansas. Et il a deux singles en 1963 et 1966 et un autre en 1989 avec des titres comme Bayou Boogie, Too Late to Be Sorry et d'autres. C'est un instrumental pour les amateurs de hillbilly de Harbor Boogie, Smokey & Jean.

titre qu'on vient d'entendre de Robo Boogie a été véritablement enregistré dans un style similaire aux Delmore Brothers. Alors la suite, eh bien, ce sera du rhythm and blues, mais alors on ne sait pas qui c'est, tout simplement c'est un ethno-artiste, un groupe ou artiste inconnu sur cet instrumental. Hein. L'instrumental c'est maintenant qu'on devait le passer, oui c'est pas avant. Donc eh bien c'est méga obscur tout simplement, la seule chose que l'on sait c'est que ça a été enregistré chez Gold Band, à Lake Charles en Louisiane, mais donc voilà, artiste mystère. Hein. Bah, y a d'ailleurs certains autres artistes qui ont enregistré chez Gold Band à l'époque et qui restent inconnus. Hein. Donc aucune info, alors on va écouter Washin Instrumental avec cette Ukno Artiste.

inclure un programme de 15 minutes sur le Early Morning Farm and Home Hour. Ouais, c'était sur WTJS Jackson. Et en 1953, eh bien, se mariera avec Valda Crider et décida de travailler musicien à plein temps. Les débuts, eh bien, sont pas simples. Les cassettes de démonstration qu'il enverra aux compagnies nationales d'enregistrement, bien sûr, ont rejeté. Et en arrivant chez Sun, eh bien, il se produira hein, faisant la première partie d'un concert d'Elvis Presley. Et il aura deux hits régionaux avec Tony Randy Gone Gone Gone. Durant les années 60, eh bien, Carl se produira régulièrement en Gold.

Latty Moore, Latty Moore, eh bien de son vrai nom, Latty Harrison Moore, chanteur country rockabilly américain né le 16 octobre 1924 à Scottsville dans le Kentucky et décédé le 13 juin 2010 à Bowling Green, Kentucky. Il travailla à la ferme familiale à l'âge de 17 ans et dès son plus jeune âge, eh bien il développa un intérêt pour la musique. Il apprendra la guitare, la mandoline et la contrebasse. Sa première idole sera Gene Autry et il sera également impressionné par Roy Acuff et plus tard Ernest Tubb, Hank Snow et Hank Williams. À l'âge de 19 ans, eh bien Latty ira s'installer au nord d'Indianapolis avec pas mal de plans pour une carrière de musicien professionnel, mais interrompu à cause de l'armée, il ira quand même à son retour en Indiana pour jouer eh bien, dans les petits clubs. Deux titres enchaînés pour les amateurs de Hillbilly Country, ce sera A Brand New Case of Love et Driving Nails Latty Moore.

Dès 7h27 sur les 14 de Canal Sud Radio FM avec Emmanuel Paul, Dixie Bob, le Bob, Piano Stop, l'émission des Rockin' 50s. Juste à table de son vrai nom, Justin Wintime, et bien c'est un chanteur country américain et compositeur qui est le fils aîné de la légende country Ernest Tubb. Il est né le 20 août 1935 à San Antonio, Texas, et décédé le 24 janvier 1998 à Goodlettsville dans le Tennessee. Son père Ernest est connu pour le titre populaire Walking the Floor of You. Et en 1954, et bien Justin sera dans les charts country avec deux duos pour les titres I Got to Get My Baby et Chauffeur qui sait. Un an plus tard, à 20 ans, eh bien, sera membre du Grand Ole Opry, mais Justin eh bien, aura encore plus de succès comme compositeur avec des succès pour Plastic Line et Hawkshaw Hawkins. Six de ses chansons eh bien, remporteront des awards Sugar Lips avec Justin Tubb.

un chanteur country, mais qui avait enregistré ce très bon titre de rock'n'roll que l'on vient d'entendre. Honey Wheeler, chanteur hillbilly et country américain, vient d'être testé, on l'avait dit, se rendre bien pour jouer dans des stations radio et faisait la promotion de ses disques. Et il jouait de l'harmonica, était un ancien fermier. Honey Wheeler est mort sur scène au Grand Ole Pride le 26 mai 1984. Il fut chanteur régulier sur KSIM dans le Missouri. Et depuis, eh bien, il était devenu membre régulier de l'orchestre de Roy Ocuff. On y enregistra du hillbilly, du bluegrass, de la country, du rockabilly dans les années 60. Eh bien, il tourna aussi dans les groupes de George Jones, dans les 60s et 70s. Eh bien, il se produit au Grand Ole Pride. On y sera marié à Betty Jean Crow et travailla pour le Grand Ole Pride. Over 20, d'ailleurs, pas très éloigné du rockabilly. I wanna hold my baby, Honey Wheeler.

clôturer la première partie titre d'époque avec Gilles Giroy, qui est un chanteur rock'n'roll rockabilly américain qui aura un single en 1959 sur Demac Records en Louisiane avec les titres Congratulations, Darling et Do You Take Me For A Fool. Il aura un single également en 1959 sur Demo Records en Louisiane avec Laura Lee à nouveau, Do You Take Me For A Fool. Son vrai nom est Gilbert Giroy, musicien et violoniste, né le 6 août 1934 à Morgan City en Louisiane et décédé le 19 novembre 2016 dans la même ville. Il a sous son nom eh bien, deux singles sur Drew Blanc et Datsun dans les années 60 avec notamment Take My Word et My Love Is Just For You. C'est du rock'n'roll rockabilly avec Laura Lee, Gilles Giroy.

au groupe actuel, première série Revival, mais alors quel morceau hein? Dans cette émission, eh bien, il va y avoir des nouveautés pour la partie Revival et des ballades slow absolument extraordinaires, de premier plan, hein, vraiment, vraiment de top niveau, à couper le souffle. Donc, on va retrouver d'ailleurs avec Teddy Roll l'une de ses premières ballades. Alors, il va y avoir on va passer d'un extrême à l'autre en fait dans cette émission. Hein. Il y aura quelques ballades donc absolument énormes, gigantesques à faire fondre. Et en fin d'émission, bien, ça va être complètement l'inverse. C'est-à-dire, eh bien, pour les amateurs de garage, il y aura une demi-heure bestiale, féroce, presque à la limite du soutenable. Ce sera dans la dernière demi-heure. Hein, voilà, on passera dans tous les états. Et on va retrouver sur 45 tours, bien, oui, puisque la carrière du chanteur Teddy Roll en 1959 est faite de nombreuses sorties uniques et de premières parties, notamment avec Tommy Kent, Buddy Mulan, Ralph Paulsen et Max Greger. En 1960, eh bien, ses chansons deviennent plus douces. La ballade Moonlight sera son plus grand succès avec quand même 500 000 singles vendus et la première place du classement allemand. Herold, qui était encore considéré comme un blouson noir, eh bien, n'a aucun engagement avant le milieu des années 60 de la part des chaînes de télévision exclusivement publiques, mais il apparaît entre 1959 et 1963 avec ses titres dans de nombreux films musicaux. Pendant son service militaire, eh bien, il sort 3 singles en prévision de la BIC et après sa libération, eh bien, en tant que sergent, et donc en 1964, les titres n'atteignent pas le succès des précédents. Il se mariera en 1965. On va le retrouver sur un 45 tours avec une ballade. Voici le premier moment d'émotion pour ces balades gigantesques d'aujourd'hui, vraiment de classe mondiale, on va dire. C'est tiré d'un clip, hein, d'un clip d'époque qui est superbe. D'ailleurs, le clip, hein, on le voit, Teddy Roll dans un bar. Hein, enfin, ça vaut vraiment le coup de le voir. Et il chante cette chanson absolument sublime avec des chœurs féminins absolument magiques. C'est la classe et c'est sur single. Hush, do we're again, Teddy Roll.

énorme, vraiment énorme, énorme. On va attaquer cette fois, eh bien, la série du groupe actuel avec une nouveauté en rockabilly qui sort de l'écurie Wild Records. Un nouveau groupe jamien de High Shooters. On n'a pas trouvé leur profil, hein, pas de page. Car c'est des compos sur ce single de titre. Donc, ils sont de Californie aux États-Unis. Ils ont joué à la Simcoe Weekender Festival. Et ils ont fait des prestations à San Diego et Phoenix. C'est tout ce que l'on sait, hein, pour ce groupe. Donc, c'est un 47 tours qui vient de sortir. 47 tours, nouveauté. Donc, 2026 en matière de rockabilly. Et ça va nous donner Gypsy Love, Javier de High Shooters.

toi une nouveauté cette fois en rock'n'roll qui nous vient d'Angleterre. On en avait parlé il y a quelques semaines, c'est un nouvel album de Marty Wilde, de la légende dont on avait passé des titres d'époque ces dernières semaines. Oui, donc à 87 ans, eh bien Marty Wilde a enregistré avec Darrell Hagam à la guitare, eh bien un nouvel album, toujours sous le nom de eh bien Marty Wilde et les Wildcats, puisqu'il joue encore avec eux, hein. Oui, il sera même à 87 ans, il sera le 19 novembre à Hagam. Septembre, eh bien, il y a une tournée en cours actuellement, hein. Marty est en tournée anglaise avec pas mal de dates. Il était le 26 à Est Greensteed, le 26 également à Great Yarmouth, le 27 à Wavendon, le 27 novembre à Chandler's Ford. Donc tout va bien pour lui, hein. On va le retrouver. C'est une nouveauté, hein. Oui, une nouveauté. Love the Crawl, reprise avec donc nouveauté Marty Wilde avec Darrell Hagam de Enforcers. Rock'n'roll.

0: va pas quitter l'Angleterre, on va retrouver les Guanabats. Et en plus avec une reprise d'un titre de rock'n'roll anglais, le fameux Dynamite de Cliff Richard. Guanabats, à l'époque, dans leur début, ils ont souvent joué au club foot. Hein. Ils ont 9 albums 1985-2018 et 12 47 tours 1983-2025. Ils sont apparus sur 43 compilations 1983-2015. Sont de Feltham en Angleterre, ils ont fait des tournées en Angleterre-Allemagne. Enfin, c'est actuellement, hein, actuellement. Donc il y a une tournée Angleterre-Allemagne 2026. Notamment du 19 novembre au 5 décembre avec 12 dates. Ils le sont également le 26 novembre avec The Hillmans, un autre groupe fantastique dont on avait passé les albums. Ce sera Brighton, puisque les Hillmans sont de là-bas, sont de Brighton. Le 27, ils seront à Bristol, le 28 à Londres, le 2 décembre à Hanovre, en Allemagne. Ouais. Eh bien, c'est tiré d'un live de leur début qui a été réédité. Nero Camille avec cette reprise de Dynamite de Guanabats.
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1: Alors, on était au téléphone avec El Rey, son surnom c'est El Rey de Madrid, je crois, ou quelque chose comme ça. Merci à Jean-Paul de nous avoir appelé. Malheureusement, on est obligé de reprendre le direct. Hein, et donc, on va lui dédicacer d'ailleurs le prochain titre qui sera Stellar Corps, un groupe qu'on n'a jamais passé. Ils sont un groupe américain de Californie, de Santa Cruz. Ils ont stoppé en 2023. Ils ont 4 albums 2009-2023 et 547 tours 2006-2023, dont un avec Wanda Jackson, Linda Galewis et The Brains. Ils sont apparus sur 7 compilations. 2008-2016. Ils ont été entendus également dans la série télévisée Road Trip Masters. Stellar Corps ont été formés en 2005. Ils ont fait des tournées aux États-Unis et en Europe. Et on va dédicacer ce très très bon morceau pour le petit gars qui vient de nous appeler au téléphone, l'ami Jean-Paul. Oh, il va se régaler avec Halbop, Stellar Corps pour le Yard.
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1: Le titre suivant, bien sûr, une balade absolument magnifique, une reprise du King Elvis Presley, You Can Say No in Acapulco, par un inconnu, hein, vraiment un inconnu. Mais c'est un artiste qui avait posté des vidéos à l'époque sur le réseau YouTube, donc, et puis ces vidéos ont disparu. Il s'appelle Ellie et il n'y a aucune indication sur cet artiste. On a fait plein de recherches, rien à faire, impossible de trouver sur ce Ellie en question, qui était un chanteur et qui jouait pas véritablement du piano, mais... comment ça s'appelle, ni de l'orgue, enfin bref, hein. Ce chanteur, eh bien, c'est comme s'il avait jamais existé, voilà, ça paraît incroyable, mais on a quand même réussi à mettre ce titre sur CD, donc à se faire mettre dessus, et on a donc sauvegardé ce titre, voilà, qu'on peut passer sur disque, donc c'est presque un petit miracle. Voilà, aucune information sur ce Ellie dont on ne sait rien du tout. Cette reprise d'Elvis est absolument superbe, voilà, encore un superbe moment avec Ellie, You Can Say No in Acapulco.

énorme là aussi, magnifique, absolument une véritable pépite avec ce cet inconnu Eddie, donc malheureusement dont on n'a aucune information, hein, oui, incroyable, on dirait qu'il n'a jamais existé tout simplement, hein. Voilà, c'est pas sur un piano, on a retrouvé l'instrument, c'est sur un clavier qu'il jouait, voilà, on a pu le voir interpréter sur vidéo cette chanson, et bien il n'existe plus aucune vidéo, donc il n'y avait pas beaucoup déjà de cet artiste mystérieux. On va retrouver maintenant, et bien, une nouveauté en rockabilly, et on va aller chez Wild Records avec un 47 tours, un nouveau 47 tours pour Rockin' Ryan et les Real Goners. Ryan est musicien sur un album d'une formation Creature Shore qui est un groupe psychédélique rock. Et donc, eh bien, la formation Rockin' Ryan and the Real Goners, c'est 5 albums 2000-2024 et 2 47 tours 2023 et celui-ci, nouveauté 2026. Ils sont apparus sur cette compilation 2001-2009. C'est avec Jérôme Van Gasteren, Joe Perez, Ryan Sagat alias Rockin' Ryan qui est dans les excerts avec deux albums 2004-2005 et un 47 tours 2011. Et donc Rockin' Ryan et son groupe seront au 30e Viva Las Vegas Rockabilly Weekender avec Les Green, Sean Young et bien d'autres. Ce sera du 8 au 11 juillet 2027. Nouveau 47 tours Rockabilly avec Primal, Rockin' Ryan and the Real Goners.

avec un groupe donc qui sort un nouvel album, mais qui ne fait pas que du neurocabilly. Enfin, ils intègrent dans leur neurocabilly bien quelques ingrédients de garage et de surf. Donc c'est The King of Outer Space, sont de Bristol en Angleterre, c'est des compos. Donc ils ont 5 albums 2006-2026, 3 singles MP3 2013-2019. Il y a une vidéo avec le titre Cosmic Boy, et ils sont dans Repeat Up Magazine du mois dernier, donc août 2026. Alors je le rappelle, un groupe de neurocabilly avec des ingrédients surf et 60s garage. On va les retrouver, c'est une nouveauté à l'album. Le titre Test Pilot, The King of Outer Space.

surprise tout à l'heure avec un autre titre de ce nouvel, de cet album nouveauté. Allez, une autre nouveauté en 47 tours, donc plus accès authentique rockabilly. On va partir en Suède avec les tout débuts, mais alors vraiment les tout débuts des Highwinders, voilà, donc qui ont avec deux titres démo qui avaient été enregistrés à l'époque et qui étaient sortis sur aucun disque. Et bien pour la première fois, bien les Highwinders font découvrir leur tout premier démo, donc avec ces deux titres. Bon, le son est pas extraordinaire, mais c'est du très très bon, bien sûr. Et ils ont joué à la Rockabilly en septembre 2026, hein, les Highwinders. Ils étaient du duo 6 avec Sonny George, Eddie Angel, Marcel Riesco et d'autres. Ils ont un album compilation Année Inconnue. Et le leader, donc, Jan Svensson, et bien sûr, il était dans Wolfram William Ramblers avec 5 albums 1998-2008, dont un avec Churchill et un avec Wallen Duval, qu'on retrouvera d'ailleurs après, hein, Wallen Duval. Et il est dans The Orbitunes avec 2,47 tours 2025 et autres Année Inconnue. On a passé donc le nouveau 47 tours des Orbitunes tout récemment dans le cadre de ce Dixie Bob Show, donc avec lui. Et donc bah voici les tout premiers enregistrements des Highwinders en exclusivité. Reprise de Lynn Davis, classique rockabilly 16-6, nouveauté avec les Highwinders. Ça date de 1991 ces enregistrements.

face B de ce 45 tours nous était tout à l'heure dans le Dixie Mon Pio, le Map Canal Stop. Il est 18h10 sur les 90 points de Canal Sud Radio FM. Avec Emmanuel pour Dixie Mon Pio, Canal Stop. D'autres malades absolument extraordinaires qui vont pas tarder à arriver pour la suite de Dixie Mon Pio, avec notamment avec des coréennes éblouissantes, absolument hallucinantes de beauté, donc pour le titre qui va qu'on passera. Et puis une fin d'émission de Dixie Mon Pio pour cette rentrée démoniaque à déconseiller aux plus sensibles. Hein, vraiment, ça va partir dans tous les sens. Hein. Oh, ça va hurler. Allez, eh bien, on va retrouver maintenant une nouveauté encore. Et oui, une nouveauté avec album avec Vince Ray, One Man Band. On part en Angleterre. Je rappelle que ce personnage de Londres a été dans de Vincent Razorback avec deux albums 2004 pour l'autre année inconnue. Il a été dans Vince Ray and the Bone Shakers avec deux albums 2008-2011 et un 45 tours 2008. Et il joue depuis quelques années dans Link Bat, donc sous le nom de Link Bat et dans The Bat Ray. Voilà, The Bat Ray, c'est un hommage à Link Ray. Malheureusement, on ne peut pas voir ses disques. On lui avait écrit à Vince Ray et ils ne vendent pas les disques de ce groupe. Hein. Ils ne sont distribués nulle part. On ne peut que les acheter uniquement dans leur concert en Angleterre. C'est dommage, mais bon, c'est comme ça. C'est leur choix. En tout cas, Vince également dans Vince Ray Loser Machine avec 3 45 tours 2015-2018. Il a un nouveau titre Halloween tout juste sorti en MP3. Monster Hop Bop Lula. Et on va retrouver donc cet album nouveauté, très axé rockin' blues, Everybody Smoking Hell, nouveauté Vince Ray One Man Band.

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1: C'est terminé pour la première partie des groupes actuels. La deuxième sera plus bestiale. Et on va retrouver maintenant un énorme moment en matière de balade slow absolument extraordinaire. Là. Vraiment extraordinaire avec une formation qu'on n'a jamais passée, dont on a l'album, il faudra qu'on le passe, un de ces quatre. On va partir en Corée avec les Kim Sisters, qui sont un trio féminin de Corée du Sud, populaire à la télévision aux États-Unis durant les années 60. Elles se produiront au Ed Sullivan Show près de 20 fois. Les trois membres étaient les trois sœurs Elja Kim, Mia Kim et Soo Kim. Elles auront 6 albums de 1964 à 1975 et 11 singles de 1959 à 1967. Elles ont principalement fait carrière aux États-Unis dans les années 50-60. Elles ont enregistré du rock'n'roll et des ballades. Les Kim Sisters ont été formées en 1953 à leur début et bien se produiront dans les bars et les nightclubs pour les soldats américains stationnés en Corée du Sud durant la guerre de Corée. Et en voici donc, les voici en direct live dans un show télévisé. On entendra des applaudissements à la fin. C'est un show télévisé de Dean Martin. Et on va, ce que le titre que l'on va écouter, ben, la première fois que j'ai entendu ce morceau, et j'ai dû le réécouter au moins une trentaine de fois, et ben, j'en ai été bouleversé. Oui, bouleversé. C'est la plus belle version et incroyable de Try to Remember, titre Try to Remember, donc extrêmement connu par Harry Belafonte. C'est une version vraiment à couper le souffle, oui. Les harmonies vocales sont absolument gigantesques, énormes. C'est vraiment donc le sommet du sommet, on va dire. Et donc c'est tiré donc de cette émission de télévisée et on va écouter cette version incroyable de Try to Remember. Un grand moment avec les Kim Sisters.

extraordinaire, donc les Kim Sisters. Là, à la fin de l'année 1944, eh bien, la Timur chanteur country, eh bien, joua après l'armée, eh bien, dans les petits clubs en Indiana. Il se mariera aussi à cette époque, et plus tard sera l'hôte, eh bien, d'un show radiophonique local, et il travailla avec une star acteur de film cowboy, Lâche la rue. En 1951, à l'âge de 26 ans, eh bien, la T aura son premier single sur Arrow. Il se produira plus tard à la télévision à Bloomington, dans l'Illinois. C'est en 1952, eh bien, qu'il enregistra, eh bien, Duke Don Johnny pour le label Speed. Le titre n'aura pas mieux qu'un impact local, mais il sera repris par d'autres artistes, incluant Red Sovin. Il enregistra, eh bien, du rock'n'roll et rockabilly, mais qu'il abandonna dans les années 60 pour uniquement de la country music. Deux titres enchaînés, The Creek Don't Rise et Sundown and Sorrow, la T Moore.

Rock Strongline, ou Rock Line, comme on dit. Eh bien, c'est une célèbre chanson, un folk américaine inspirée, eh bien, par une... Donc par une ligne ferroviaire réelle, hein, le Chicago Rock Island and Pacific Railroad. La chanson vient du folklore, eh bien, des travailleurs afro-américains et des esclaves de la vallée du Mississippi. Rock Island Line est bien enregistré pour la première fois en 1934 par le folkloriste John Lomax auprès de détenus d'une prison de l'Arkansas, dont Kenny Pace. Le musicien de blues Lead Billy, eh bien, enregistre la chanson dans les années 1930 et 1940, ce qui le fait connaître, eh bien, alors du grand public américain. Voici une excellente version rock'n'roll par un artiste inconnu. On ne sait pas qui c'est, pas de nom, pas d'info. On sait juste qu'il venait d'Angleterre, mais c'est tout. Et donc, identité totalement inconnue avec cette version rock'n'roll, superbe d'ailleurs, de Rock and Line. On y va.

version super par un inconnu qui nous vient d'Angleterre, eh bien, est sortie sur la compilation vinyle rock'n'roll et Britannia volume 2. Hein, mais si nos amis anglais, eh bien, qui ont réalisé cette compilation du label Western Star, donc Alan Wilson, n'ont pas réussi à avoir l'identité donc, eh bien, du chanteur, on risque pas de la trouver nous, hein, ça c'est sûr. Hein. En 1943, eh bien, Lynn Cray, célèbre guitariste américain, eh bien, fuit la misère avec sa famille et s'installe à Portsmouth en Virginie. Et sous l'impulsion du père, eh bien, Link se fait recruter sur un chantier naval. Donc Link y travaillera aussi un temps, hein, et il formera deux groupes de musique, un country initié alors par Vernon l'aîné et Doug, et l'autre jazz par Link Ray. Dans le même temps, Link intégrera les Phelps Brothers, star local, et il commença à se faire eh bien, les dents sur la scène. Et en 1951, eh bien, mobilisé dans l'armée américaine pendant deux ans, il est atteint de la tuberculose. Il laissera un poumon quelques années après son retour en 1956. Bien loin de se décourager, eh bien, il se consacrera eh bien, davantage sur son jeu de guitare et il va s'équiper alors d'une Gibson Les Paul dès 1953. On va aller sur 47 tours avec un titre que connaît, tout le monde connaît. Et c'est un monument, le monument instrumental terrible. Le plus grand moment du white rock instrumental. Run, Chicken, Run, Link Ray and the Rayman.

également dans la série Revival, eh bien, on entendra deux autres versions de Run Chicken Run par deux groupes, dont là en nouveauté. Et il y aura également dans la série, dans la fin de l'émission, la partie bestiale de fin d'émission, eh bien, un autre artiste donc qui a enregistré un instrumental qui n'est pas Run Chicken Run, mais qui comporte des tics de Run Chicken Run. Et là, on va rester dans le White Rock avec un moment d'apothéose avec Azzy Atkins qui avait commencé sa carrière dans le milieu des années 50 en improvisant un studio chez lui près de Madison en Virginie de l'Ouest. Il s'intéressera à Elvis Presley, Jerry Lewis qui seront ses influences et il commencera alors des enregistrements avec I'm Happy. En 1961, eh bien, il sera en Californie et auditionnera pour des agences de talent à Los Angeles et aux alentours. Mais sans résultat, Azzy retournera en Virginie et se produira dans les nightclubs locaux et son premier single officiel sera ce que l'on va entendre, l'incroyable et extraordinaire Chicken Walk en 1962, couplé à She's Mine. Il recevra une attention près de Madison et dans le milieu des années 80, bien sa musique sera redécouverte grâce au célèbre groupe Les Cramps. Un morceau pour même ceux qui ne sont pas initiés connaissent. Pourquoi connaissent? Eh bien parce qu'actuellement, depuis plusieurs semaines maintenant, eh bien, on entend cette chanson qui est une surprise d'ailleurs dans la publicité. Oui, donc voilà, il y a une publicité où on entend cet extraordinaire moment de White Rock avec donc Shake and Walk, le maître Azzy Atkins.

c'est un chanteur rockabilly américain ultra méconnu qui venait de Council Bluffs dans l'Iowa, oui. Et il sera dans les Berry Brothers avec un unique 47 tours accompagné donc par de belles rêves en 1959. C'était sur Dream à Norfolk dans le Nebraska avec les titres What Dolly et entre autres. Son succès éphémère et bien loué a été réédité sur les compilations Have Some Real Sound, Have Some Rock'n'Roll Volume 4, Rock'n'Roll Classic, The Bob Dan Neverton Volume 31 et d'autres. C'est un instrumental rockabilly. Brum, brum, brum, hot rod, Lou Berry and the Berry Bros.

on était donc avec Lou Berry, Wallen Duval, de son vrai nom, Wallen Duval, c'est un chanteur rock'n'roll et rockabilly américain. Il est né le 18 août 1939 à Garner au Texas et décédé le 15 mai 2019 à Collegeville au Texas. Et il est le plus connu pour ses enregistrements 50s comme Little Boy Blue, Boom Boom Baby, Three Months to Kill, Pucker Paint et Double Talking Baby. Duval se produira avec Eddie Cochran, Johnny Orton, Bobby Darin, Dale Hawkins, The Champs et d'autres. Son titre Little Boy Blue en 1958 d'ailleurs sera dans les charts et Eddie Cochran, lui, eh bien, il dira même que c'est l'une de ses chansons préférées. Coming or going, Wallen Duval.

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1: Junior Thompson, eh bien, qu'on a écouté tout à l'heure, eh bien, il avait démarré, eh bien, une carrière de chanteur de rocker, rockabilly, mais qui ne sera pas couronné de succès. Et pour cette raison, eh bien, il avait décidé de manager, eh bien, un magasin d'habillement à Florence. Son dernier single, Chiatco Atlantique, eh bien, ne marcha pas vraiment. Et il réapparaîtra seulement en 1978, année fatidique, puisque malheureusement, fin août, eh bien, il sera décédé d'une crise cardiaque à l'âge seulement de 41 ans. Eh bien, on retiendra surtout ses titres météores, hein, comme le fabuleux Mama's Little Baby, hein. Et il fut quand même, de Rowdy, enfin, il y en a d'autres, il fut quand même, eh bien, un chanteur régulier au Dixie Ride à Florence en Alabama en 1956. Et il jouait également, eh bien, avec passion du basketball, et on le surnommait Junior car il était le plus jeune membre, eh bien, de sa famille. Il apprendra à jouer de la guitare, eh bien, par lui-même, hein, sans aucun cours. Junior, eh bien, a perdu son père dans un accident de voiture lorsqu'il avait 10 ans, et son frère également, eh bien, 6 ans plus tard dans un autre accident de voiture. Rock me baby, rockabilly avec Junior Thompson.

Il est très exactement 18h43 sur les 90.2 canal Sud Radio FM avec Emmanuel pour Dixie Bop. La Bop car ne stop. On va continuer ce Dixie Bop show et on va retrouver. On l'a écouté. Non, tout, on, c'est pas le Timour qu'on va écouter maintenant. C'est donc Honey Wheeler. Honey Wheeler, donc artiste Hillbilly, donc qui enregistrera également du Rockabilly. Donc. Ensuite, eh bien, il y aura. Donc, eh bien, on retrouvera justement Carl Perkins, oui. Donc, et si mes souvenirs sont bons, eh bien, il y aura bientôt la série Revival avec des choses extrêmement donc agressives jusqu'à la fin de ce Dixie Bop Show. Yeah! Honey Wheeler, on le rappelle, chanteur américain country, Billy Rockabilly, musicien bluegrass, né le 10 novembre 1921 à Sennett dans le Missouri et décédé le 26 mai 1984, et qui enfin apprendra à jouer de la guitare et de l'harmonica. Et après avoir servi pendant la Deuxième Guerre mondiale, eh bien, il démarra en travaillant à la radio, apparaissant sur des stations dans le Missouri, l'Arkansas, le Michigan et le Kentucky. Et en 1950, eh bien, il forma de Ozark Cowboys qui iront à Nashville en 1953 et signeront chez Columbia Records. Pas de hit, malheureusement, hein. Et puis Wheeler, eh bien, il signe ensuite, eh bien, comme artiste solo chez Sun Records en 1957 et fera une tournée avec Jerry Lee Lewis, Johnny Cash, Elvis Presley, Carl Perkins. Et après une période courte, eh bien, il vivra en Californie, enregistra pour plusieurs petits labels dans les années 60. Il tournera avec George Jones dans les années 60. Son plus gros hit, ce sera John's Been Sucking My Corn en 1973, donc tardivement. Eh bien, on va retrouver justement Honey avec deux titres enchaînés. Les deux titres, ce seront Steppin' Out et White Lightning Cherokee. Honey Wheeler.

Les débuts de chanteurs et bien de Carl Perkins se feront dans le groupe familial Perkins Brothers Band, mais qui avait peu d'options. Oui, pour se produire à Jackson dans le Tennessee, il jouait principalement dans des honky-tonks modestes, idéal alors pour des expérimentations musicales. Bien que le répertoire des frères comprenait de nombreux classiques country, hein, comme Jealous Heart, honky-tonk blues et Lovesick blues, eh bien leur musique était un mélange de country traditionnel et de rhythm and blues noir. Pour créer eh bien un rythme plus puissant, Carl Perkins intégra eh bien le batteur Tony Austin au groupe, et en 1953, eh bien, il fut remplacé par W.S. Fluke Holland. Les batteurs étaient alors largement mal vus, hein, dans la musique country à cette époque, mais Carl justifiait eh bien son utilisation en disant eh bien que la musique devait rester dansante. Rockabilly avec Put Your Cast Clove et Zonde, version 17, oui, version 17, Carl Perkins Rockabilly, yeah.

ce chanteur hillbilly américain et rock'n'roll très obscur qui aura, eh bien, 78 tours en 1952 sur Shaker à Chicago avec les titres Paperboy Boogie et Sweetheart, I Am Missing You, enregistré probablement à Shreveport. Il a deux singles en 1959 et 1960, eh bien, sur All Star à Houston au Texas avec les titres Just for Tonight et Storm of Life pour le premier et Mile to the Mailbox et Love Me pour le second. Rien d'autre n'est connu de cet artiste qui a été réédité sur les compilations Bop and Hillbilly Volume 7, Lot of Rockin' et Gang House et d'autres. Hillbilly avec Paperboy Boogie, Tommy Trent.

0: possible exceptionnellement, oui, pour ce soir qu'on puisse déborder. Hein. On va peut-être déborder, donc voilà, parce que ça va être compliqué de tout passer. Il y a énormément de choses à passer, donc pour clôturer ce Dixie Bob Show, pour cette troisième et dernière partie avec la série Revival. Et on va retrouver, pour la débuter d'ailleurs, ce sera... Donc, ouais, on va débuter avec... on les a écoutés tout à l'heure, les The King of Outer Space, nouveauté en Aerocabilly. On le rappelle qu'ils sont de Bristol en Angleterre, qu'ils font des... Ce sont des compos, donc... Formation Aerocabilly avec des ingrédients Surf et Sixties Garage. Et on le rappelle, ils sont de dans Rippy Top Magazine du mois dernier. Et ils ont 5 albums 2010-2026 et 3 singles MP3 2013-2019. Hein. On les retrouve avec un autre extrait de cet album nouveauté, Aerocabilly avec Nature Nocturne, The King of Outer Space. 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

donc il y aurait des balades slow, bien de classe mondiale absolument gigantesque, de top niveau, à couper le souffle, et bien ce qu'on va écouter, ouf, j'ai envie de dire tout simplement ouf. Elle s'appelle Marianne Cole, on ne sait rien sur elle, elle est américaine, elle a enregistré ce titre dans un style année 1959 qui est à couper le souffle, vraiment, vraiment, c'est d'une beauté impressionnante, hein, vraiment. Alors ce morceau gigantesque, énorme, absolument fabuleux, c'est Summer Not The Same Without You. Marianne Cole.

Alors là, je sais plus quoi dire, hein. C'est époustouflant, tout simplement, époustouflant. Une nouveauté avec The Black Prince maintenant. On va retrouver du rockabilly avec cette formation qui nous vient de France, donc avec deux anciens Dixie Stompers, donc groupe connu des Teddy Boy, hein, dans les années 80, bien sûr. On avait passé leurs deux singles 47 tours, ils ont un album également. Les deux anciens Dixie Stompers, eh bien, c'est le bassiste et le batteur. Leur dernière date, c'était le 20 septembre, hein, au Culture Vintage à Louviers dans l'Eure. C'est un groupe qui nous vient de, donc, vient de l'Eure Normandie. Ils seront le 30 janvier au resto, eh bien, à la Clairière. Versailles et le 18 octobre chez Chukabuts Teddy Boys à Bourges. Ils font des compos, ils ont donc c'est un 45 tours mais en format 33 tours nouveauté donc qui vient tout juste de sortir. Et on va les retrouver donc groupe de rockabilly rock'n'roll King Cadillac, nouveauté avec The Black Prince.

on en avait parlé en début d'émission, eh bien, à venir, eh bien, deux chanteurs absolument fabuleux, vraiment fabuleux, au talent incroyable. Donc, ce sera également dans quelques minutes, hein, deux prodiges. Il y en a un qui sera américain et l'autre anglais. Mais pour l'instant, bien, on va trouver une nouveauté en rockabilly avec sur single avec Clark and the Ace, une formation qui nous vient d'Antwerp, Malines en Belgique. Ils ont un 47 en nouveauté, donc celui-ci est 2026 avec des compos. Hein. Ils ont joué à la dernière High Rockabilly du 6 septembre 2026. Leur dernière date, c'était au More Blues Festival 2026 à Zottengen en Belgique. Nouveauté avec ce super titre rockabilly Don't Give a Fuck, Clark and the Ace.

10h10 sur les 14 points de Canal Sud Radio. Donc à FM, on va retrouver une nouveauté en Hérocabdi. En fait, une nouveauté, mais avec des morceaux qui sont pas nouveaux, qui sont sortis il y a très longtemps. Mais pour fêter la, donc, le groupe qui s'est reformé, donc, eh bien, de Go Cads, formation Hérocabdi de Loughborough en Angleterre, eh bien, on a décidé de sortir un double album vinyle avec la rétrospective de leurs enregistrements et qui est sorti également en format CD. Donc, ils ont été formés donc, en octobre 1986. Et le leader, c'est pas n'importe qui, c'est Howard Piperide, de son vrai nom, alias Howard Rockus, donc le chanteur, le boss bien sûr du label Rockus Records. De Go Cats, c'est 447 en 1987-2009, et sont apparus sur 21 compilations 1987-2015. Ils ont deux albums 2002, et celui-ci, donc nouveauté avec leur morceau antérieur, donc pour rétrospective 2026. Ils ont stoppé en 1998, ils ont été reformés ensuite en 2003, puis après en 2012, puis en 2020. Mais là, ils continuent à jouer, donc leur dernière date, c'était le 25 septembre 2026, à Belper, dans le Derbyshire. Eh bien, on va retrouver cette nouveauté double album en réédition avec une super version du classique de Johnny Powers, Longue Blonde Hair, Hérocabdi avec de Go Cads.

concert avec Doko Katz. Encore une nouveauté avec les Ichibo et un nouveau 47 tours P4 titres. Ils sont, je le rappelle, du Canada, Toronto, Ontario avec deux Japonais. Formés en 2019, ils ont 9 47 tours 2022-2026. Sont apparus sur deux compilations 2026. Ils vendent des disques, donc groupe White Rock, Surf Garage et Rockabilly. Ils sont dans un documentaire pour ce trio. Il s'appelle Garage Rockin' Craze. Et ils seront le 9 octobre eh bien, à Toronto, à Longboat Hall, qui est une salle. 4 reprises enflammées sur ce nouveau 47 tours des Chibons. Tout à l'heure, on a écouté la version originale par le maître Link Cray. Allez, remarquable version de Run Chicken Run, White Rock, les Chibons.

Bientôt, donc on attaquera la dernière partie qui sera bestiale, on l'a dit, mais attention, on avait dit qu'il y avait des balades incroyables de beauté dans cette émission, ce qui a été le cas, c'est loin d'être terminé, il en reste encore trois, dont une qui va arriver maintenant, avec les deux prodiges dont on parlait, les deux prodiges, et deux par le deuxième prodige, ce sera bientôt, hein, dans quelques morceaux, dans deux morceaux. On va retrouver le premier d'entre eux, il est anglais, hein, il a 26 ans, il avait enregistré ça, il avait 24 ans, il s'appelle Elliot James Ray, donc il nous vient d'Angleterre, chanteur, guitariste, ses influences sont Elvis Presley, Roy Orbison et l'autre aussi, hein, c'est pareil. Hein. Il a commencé comme musicien de rue, Elliot. Il a donc 7 albums en 2025 et un 45 tours avec deux titres de l'album, donc c'est des compos. Hein. Et son premier titre, ça a été une reprise de Love Me d'Elvis, donc il a mis sur les réseaux sociaux. Et le titre que l'on va écouter est absolument phénoménal, vraiment phénoménal. On sent toute l'influence d'Elvis, mais. Donc c'est une compo, faut quand même la sortir, une composition de cette ampleur, et avec sa touche à lui en plus, c'est pas de la copie bien sûr. En tout cas, quoi qu'il en soit, eh bien, Elliot James Ray, eh bien, il est né le 31 janvier 2002 à Bussey, Manchester en Angleterre. Et ce titre qu'on va entendre, eh bien, a été vu par des millions, donc il y a eu des millions de vues sur les réseaux sociaux de ce morceau absolument extraordinaire, donc un talent total, ça a été un hit en Angleterre. Voici donc ce morceau absolument gigantesque, quelle voix, I think they call this love, Elliot James Ray.

Ah, fabuleux, vraiment fabuleux, fantastique, quelle classe, quel talent. On retrouvera un autre titre de cet album, Elliot James Ray. Et l'autre prodige, eh bien, ce sera dans quelques minutes. Hein, voilà, mais lui aussi, hein, il est comme Elliot, eh bien, il est influencé, il le dit, hein, par Elvis, surtout Roy Orbison quand même. Alors que là, c'est l'inverse, Elliot, lui, c'est plus Elvis que Roy Orbison, mais les deux sont influencés par les deux. Allez, on va retrouver maintenant, eh bien, la suite sera de Park sur un 45 tours, hein, un groupe américain. De 47 tours, 1978-1979, c'est avec des membres des New Quarrymen Men. Donc la façade du single qu'on va écouter, donc c'est Cadillac You, mais on va aller sur la B-side, qui est une super version, là encore une fois de plus, du Link Raid. Donc le Run Chicken Run de Link Raid, quelle version de Pâques, yeah.

Attention de Linkray, la partie bestiale c'est bientôt, mais on va retrouver maintenant bien l'autre prodige absolument fantastique, quel chanteur de folie là aussi, un talent incroyable, il s'appelle Stephen Sanchez, il est de Nashville aux États-Unis, ses influences donc c'est Roy Orbison et Elvis Presley, d'ailleurs il y a quatre titres de rock'n'roll chantés rapide, et c'est une copie conforme du Hubbing of Love d'Elvis Presley qu'on passera très prochainement dans le cadre de ce disque Simon Pio. Ce talent gigantesque, eh bien, deux albums 2023-2026 et 447 tours 2021-2026. Il a d'autres singles, mais en MP3 uniquement. Il vend des disques, des cassettes, des polos, des t-shirts, des pins et des stickers. Il a joué en juin, il est au stade de Wembley. On va retrouver un moment extraordinaire, influence Roy Orbison avec cette balade terrible, époustouflante. I need you most of all, Stephen Sanchez.

fabuleux chanteur, fantastique chanteur avec une voix incroyable. On retrouvera une dernière balade après le morceau qui suit. Et dans quelques minutes, et après, eh bien, ce sera eh bien, le tsunami, hein, voilà, la déferlante. Et on va retrouver un fantastique morceau de Nero Cavalli, même si c'est un groupe de garage, ils ont fait un titre différent du reste, plus axé Nero Cavalli, The Césure. C'est un groupe qui nous vient de Erlangen en Allemagne, ils font des compos, leur dernière date le 4 septembre à Koppelhof Rock, c'est à Waschenroth en Allemagne. Donc ils ont été formés en 1995, ils ont un album compilation 2015, trois albums 2002-2020 et deux singles 2003-2008. Ah ouais, un morceau terrible! Néo Cavalli de Fing, fantastique là aussi de Césure!

mais après, eh bien, ça va péter, et voilà, jusqu'à la fin. Allez, on trouve une dernière fois le prodige, l'extraordinaire Stephen Sanchez avec une autre balade. Alors, une ambition terrible, terrible, Cognine Blue. Voilà, c'est tout simplement, eh bien, le top du top, le sommet du sommet. Stephen Sanchez.

classe extraordinaire, hein, Stéphane Sanchez, qu'on retrouvera la semaine prochaine, hein. Pouf, hein. Allez, on va retrouver maintenant, eh bien, du rythme, hein, c'est moins compliqué. On va d'abord partir aux États-Unis, hein, en Floride, à Jacksonville Beach, avec The Creepy Tickies. Creepy Tickies, c'était une formation sur le garage. Un album, un mini-album, Doom Lagoom en 2025, c'est des compos, donc, dernière date, le 25 septembre, Monster Mookie et 20 à Orlando, en Floride, ils jouent parfois d'ailleurs déguisés. Allez, un morceau, hein, remarquable, Hell and Terre de Creepy Tickies. Ooga, ooga, ooga.

terrible, hein. Terrible Creepy-Tickies. Allez, on va retrouver un autre groupe américain avec un morceau de folie là aussi. Pour ce groupe du nom, eh bien, des Gorsias, groupe qui n'existe plus d'ailleurs, hein, depuis 2016. Ils étaient The Boys dans l'Idaho. Ils ont trois titres sortis en 2013. En fait, c'était un seul morceau, mais avec trois versions différentes. La version Stripped, la version Dressed et la version Possessed. Des membres ont été dans Sawyer Family. Donc on va les retrouver avec la version possédée, terrible pour les amateurs de garage, y'aura de l'écho, ça c'était Big Black Airs, Gorsias.

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0: fantastique et décapant. On était dans l'outre-tombe là, vraiment dans les catacombes avec les Gorsias. On va retrouver, on a écouté le maître tout à l'heure justement, en Peter Jenkins, avec les Go-Go Killers de Huntsville en Alabama, aux États-Unis. Ils ont un nouvel album en préparation qui sortira en 2027, intitulé Born Bad. Go-Go Killers, c'est 5 albums 2014-2024, dernière date le 8 août avec 3 groupes à Birmingham aux États-Unis. Ils ont des autres titres numériques, groupe d'influence Trump. On va les retrouver avec une version extraordinaire du 6-7 d'Asile Atkins et de la tuerie, les Go-Go Killers.
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1: Extraordinaire version du classique d'Angela Kidd, c'est de la tuerie totale. Oh, et on va retrouver maintenant un autre groupe absolument fantastique qui n'existe plus mais assez récemment. Ils sont américains, ils sont de Buffalo, New York, donc aux États-Unis, avec une chanteuse. Il y a un clip qui est super d'ailleurs, extrait de cet mini-album intitulé Creature from the Black Rangoon. Ils ont un unique album sorti le 12 août 2022 avec 7 titres, c'est des compos, ils ne jouent plus depuis 2023. Et cette chanteuse, donc c'est un groupe, allez on va dire, Surf Garage Punk. C'est une chanteuse, quand on la voit, déjà elle est plutôt jolie de tête, mais c'est surtout qu'elle a l'air toute gentille, toute douce, toute timide. Mais alors, ben voilà, quand elle chante, c'est pas la même, hein, c'est pas la même du tout. Et elle peut être très en colère, comme elle va vous le prouver maintenant, avec ce morceau fabuleux de garage, Bush Landing, leur nom, c'est la Métis Surprise.

une naturie totale extraordinaire. Après cette chanteuse maléfique qu'on retrouvera la semaine prochaine, eh bien on va retrouver maintenant, eh bien, un one man, un personnage qui se dit, lui, eh bien, être un survivant de Satan, carrément, oui. Un américain fou qui est de... Il est bien de... Anderson en Caroline du Sud. Pas de profil trouvé. J'ai même l'impression qu'il ne veut pas qu'on trouve son profil, cet individu. En tout cas, c'était un one-man band. Il a deux mini-albums, 2022-2026, et des compos. Et je le rappelle, se dit survivant de Satan. Et alors, quand il donne des concerts, parce qu'il y a quelques morceaux live, eh bien, c'est carrément la folie. Hein. À chaque phrase qu'il répète, eh bien, toute la salle répète la phrase qu'il vient de dire. Voilà, ça peut durer 5 minutes. Comme ça, c'est assez impressionnant. Il a eu une ambiance terrible, terrible. Ce personnage fou est sous l'emprise du démon, sous l'emprise de Satan. On va le retrouver avec deux titres fous sur les deux albums. D'abord, ce sera Un Intimate à Elle, et ensuite Hell. Allez, il s'appelle Hee-Haw.

morceau de IA ou sur l'autre album, mais c'est pas grave, on remettra sur... parce que là, pareil, il y a un problème, donc on le remettra donc dans quelques minutes, hein, juste après le titre qui va suivre, puisqu'on va partir maintenant avec un autre groupe absolument fantastique, c'est de Hammer Horror. Leur dernière date, c'était le 15 août à Adelaide, ils sont de là-bas d'ailleurs, hein, ils sont d'Australie, hein, de Adelaide. C'est des compos avec une chanteuse et un chanteur, un groupe fantastique. Ils vendent des disques, des chemises et des stickers. Un album sorti en démoniaque en octobre 2024. Groupe de garage avec d'autres influences. Ils ont une vidéo avec le titre Usbury. On va retrouver le titre de l'album qui sera donc le titre qu'on va écouter maintenant, qui est fantastique. Ouais, ça s'intitule Creepy Cocktail. Oui, allez, de la mer, oh, ça va être de la tuerie là aussi. Ah.

démentiel, absolument démentiel. C'est de la tuerie totale. On va trouver un nouveau. Ouais. Donc du côté de la Caroline du Sud, Anderson, sur avec l'autre titre qu'on devait passer, qui tirait notre album qui s'intitulait You Never Left. C'est voodoo, c'est torride, c'est les maléfices, le démon, et c'est le survivant de Satan. Yeah.

hein. Donc possédé par par le démon, par Satan, mais également sous l'influence des maîtres Lin Kuei et Auntie George. Oh, ça c'était une nouveauté donc. On va retrouver maintenant notre terrible zombie donc chanteur guitariste. Cet album 2011 2024, il a donc 4 CD depuis 2008 2021. Il est de Stockholm en Suède, mais il a sans doute déménagé en Espagne. Il est dans Los Carniceros et les Naughty Zombies qu'on écoutera à la fin de cette émission. On va le retrouver avec une version, un instrumental extraordinaire sous le titre de Chicken Sisters, qui comprend quelques titres du Run Chicken Run qu'on a écouté à 3 reprises dans cette émission. C'est tout simplement fabuleux. H-Zombie. C'est pas celle-là, on va recaler donc. Zombie qu'on va donc. On recale le titre. Et on y va tout droit. Allez, on envoie la sauce.

démentiel avec un zombie, c'est de la tuerie totale. Là, on est dans la folie. Et on va rester dans la folie avec un morceau court, mais assez incroyable. Un zombie dans la vie. Je joue dans une formation, les Naughty Zombies. C'est le titre d'ailleurs qu'on va retrouver, Naughty Zombies. On demanderait en Espagne avec une chanteuse dingue. 1,47 tours, donc, venue en 2006. Et elles ont deux albums. Donc, deux mini-albums, 2000-2010. Un morceau de dingue, ça va hurler de partout. Ce sera court, mais alors, Naughty Zombies, pardon, Naughty Zombies.

Houston, il est retrouvé à la notice sur Business la semaine prochaine. Il reste 4 morceaux avant de nous quitter pour ce soir. 4 morceaux. Hein. On termine vraiment dans la folie là. On va retrouver une nouveauté en garage démentiel avec Titian Huck, un Vinuc Nose. Ils sont d'Espagne, de Barcelone, Madrid. 1,47 européen 2024. Un album nouveauté 2026 avec Titian Huck de Clean Goods. Et avec deux membres de la formation Lucky Bastard. Avec Dadio, guitariste, boss de Rockin' Bone Records. Un morceau de garage extraordinaire. C'est une nouveauté One Care, Titian Huck. 3 morceaux.

Phoenix américain. Un album en 2025, King Gas, c'est sorti en 2024. Ils vendent des bières, des macarons, ça va être terrible, le Lanchester Knife Edge.

retrouve l'avant-dernier du groupe de ce Dixie Bob Show enflammé. Mais il y aura deux titres par ce groupe parce qu'ils sont assez courts. Le groupe est un groupe de malades, c'est de la tuerie totale, il s'appelle Ace. C'est un groupe d'Amérique centrale du Panama. Ils vendent des t-shirts, ils ont trois albums, ils vendent des albums disques, ils ont trois albums 2016-2027. On va trouver deux morceaux de malades. Un groupe complètement fou. Joue la personnelle et placer marathon, ça va être démentiel avec cet avant-dernier groupe. Leur nom, Ace.

20h20, il est l'heure de nous quitter avec le dernier morceau pour ce soir. C'est la balle de match avec un groupe de fous furieux. Un groupe qui a pour nom, eh bien, Satan Saturne. Ils sont de Anderson en Virginie, groupe américain. Ils ont été formés en 2009. Ils ont cet album 2011. Voilà, 2024, il me semble. En tout cas, quoi qu'il en soit, on va les écouter. C'est la balle de match. C'est avec de la tuerie avec ce dernier groupe. Le morceau qui s'intitule Electric Watch Whopper. Satan, ça tire!

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ce soir dans la folie totale, dans la démence voire même. Hein. Exceptionnellement, hein, voilà, exceptionnellement pour ce soir, ce sera 3h, mardi prochain, 17h-20h, de toute façon, il y aura l'autre émission. Que là, c'était une émission de rentrée, oui. On est couvert mardi prochain, 17h-20h, avec plein de belles choses, bien entendu, là, c'était l'émission de rentrée avec toutes ces nouveautés. Et ça...

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0: Qui débute pas mal quoi.
2: J'ai un super écho.
0: C'est vrai, écho.
2: Et écho.
0: Et ça va mieux là.
2: Ouais, là c'est mieux. Voilà.
0: Ah, très
2: ouais,
0: bien.
2: Merci, ouais. Ouais.
0: Et on voulait rendre hommage à Cheb Hasni qui a été assassiné un 29 novembre. Donc c'était.
2: Non, septembre.
0: Septembre, voilà.
2: Septembre, ouais.
0: J'ai dit novembre.
2: Novembre, oui.
0: Tu suis. Et voilà, donc c'était évidemment pour lui rendre hommage. Ouais. Avis d'ordure, émission. De référence, de culture, référence, oui. Voilà, et large. Et aux horizons larges.
2: Aux horizons larges, oui.
0: Voilà, ben on se quittera peut-être avec un autre titre d'ailleurs de Cheb Hasni. Écoute, je voulais te proposer un truc.
2: Oui.
0: Ça va au niveau du son si
2: ouais, c'est
0: on arrive
2: bon,
0: un
2: ouais.
0: petit peu en ouais, mode bon. Sur les vélos. On est un peu toujours sur le vélo d'ailleurs, j'ai l'impression. Oui,
2: on est presque à l'heure.
0: Ouais, ça va.
2: Ouais, presque à l'heure.
0: T'as vu, mais bon, Cheb, un morceau rail, c'est...
2: Ah, c'est 10 minutes.
0: 7 ouais. minutes, c'est clair, mais alors, ouais. minimum, quoi.
2: Ouais, minimum, ouais.
0: En fait, je pense que le Doom a tout piqué au rail, quoi.
2: Ah bah ouais, il n'y a pas que le Doom, d'ailleurs. Hein. Ouais. Tout le morceau épique, là, d'une face.
0: Exact. Ouais. Et le chant aussi a beaucoup pris, parfois, certains chanteurs de rail, quoi. Le chant émo, quoi.
2: Ouais, à part après voilà, il y a une sorte de, ouais, il y a quand même une, je peux dire une fragilité. Une...
0: Ah ouais là, attends, je te regarde.
2: Tu
0: vas t'en sortir là
2: de chez Bani, non, ouais. pas du tout donc.
0: Bon, en tout cas,
2: je l'ai découvert quand je suis arrivé.
0: Ah d'accord, bon, Cheb Hasni, ouais. voilà.
2: Hasni, pardon.
0: Hasni, ouais, ouais, un chanteur de rail de référence. Ouais, je voulais te proposer un truc.
2: Oui.
0: Écoute, un peu à l'instar, parce qu'on est. Comme je te disais, on est une émission de référence. Et je me disais, c'est vrai que, tu sais, parfois j'écoute des émissions un peu de sport de référence, tu vois.
2: Des émissions de sport ?
0: Ouais.
2: Ouais,
0: je te jure, ça m'arrive. Sur des médias un peu mainstream. Et souvent, il y a des débats, tu vois. Il y a le débat caché, tu vois.
2: Ah oui,
0: genre,
2: oui,
0: tu vois.
2: Oui. Ouais.
0: Je me suis dit, ça pourrait être marrant. C'est-à-dire, je vais te proposer trois débats. Parce qu'on s'est rendu compte la semaine dernière que toutes nos parties un peu préparées. C'était un peu raté, quoi, et qu'on s'en sortait mieux en mode...
2: En ne préparant rien, quoi.
0: Voilà, en mode sans filet, d'ailleurs, à vie d'ordure, oui. L'émission sans filet. Comme on nous appelle dans les médias, quoi. Dans
2: oui, les médias mainstream, dans, là où on passe.
0: L'émission SF, un peu
2: SF,
0: sans,
2: ouais.
0: sans filet. Et donc, je te propose trois débats, bon,
2: allez.
0: Tu vas voir, rien de bien neuf, tu vois. On se refait un petit morceau musical,
2: ouais.
0: comme ça, ça te permet d'y réfléchir, de poser deux, trois idées, tu vois. Et puis après, ben voilà, on a toute l'émission pour réfléchir à des sujets. Une nouvelle fois, tu vas voir, ça permet soit de refaire une prochaine émission avec le même thème,
2: oui.
0: tu vois, soit...
2: Bah, ça fait trois thèmes, en plus, du coup, on a peut-être trois émissions
0: potentielles,
2: quoi.
0: Ah ouais, je suis trop balèze.
2: Ah mais incroyable. Parce que,
0: et c'est vraiment freestyle, hein. J'ai posé deux, trois trucs, histoire de...
2: Ouais.
0: D'enclencher un peu la réflexion, tu vois, mais vraiment...
2: Enclenchons.
0: Non, mais parce que j'aime bien cette idée du punk comme juste aussi, je dirais, qu'active, tu vois, la réflexion, quoi.
2: Là, ouais.
0: Qu'active la pensée, quoi. Alors,
2: oui.
0: Je vous propose, cher ami, je t'ai dit bonjour d'ailleurs.
2: On s'est... Oui, on s'est dit bonjour,
0: ouais,
2: oui, oui.
0: On a dit que c'était Avis d'ordure, l'émission de référence.
2: L'émission de référence, quoi, donc hommage à Cheb Hasni.
0: Ouais.
2: voilà, spécial hommage à Cheb Hasni.
0: Ouais, c'est vrai que dit comme ça, quand on est dedans, on se rend pas compte.
2: Oui.
0: Tout nous semble à peu près ok et
2: ouais.
0: normal, quoi. C'est vrai que là, quand tu me dis, voilà, émission punk, Cheb Hasni. Bah ouais, nous on y voit un lien, quoi, en tout cas.
2: On sait de quoi il parlait.
0: Bah grave, carrément,
2: ouais.
0: exactement. Alors, trois thèmes.
2: Oui.
0: Je vous propose,
2: oui.
0: chers collègues, faut-il, premier thème, faut-il repolitiser le punk? Alors, là vous allez partir tout de suite. C'est le premier thème. Faut-il repolitiser ? Donc, on parle évidemment
2: du fait qu'il n'y ait plus.
0: Voilà, évidemment.
2: C'est ça, ouais.
0: Tu
2: ouais,
0: nous
2: ouais,
0: connais.
2: C'est ouais. oui, puis bon, bah, toujours se faire des amis.
0: Voilà, nous, on parle que de ça, c'est un peu notre truc. Donc, est-ce qu'il faut. Faut-il le repolitiser ? C'est une vraie bonne question, ça, moi.
2: Ah, c'est une très, très bonne
0: très
2: question.
0: Très bonne question.
2: Oui. Mais bon, on s'évertue à y répondre quand même depuis 5 ans.
0: Certes.
2: Quoi, donc...
0: je t'ai dit que c'était un peu balisé, quoi. Non, mais là,
2: ouais.
0: c'est faut-il. Oui, alors c'est vrai qu'on y répond assez régulièrement.
2: C'est à peu près le thème de chaque émission, non ? C'est pas ça ?
0: Certes, mais alors là, il faut se décentrer et se dire est-ce qu'il faut vraiment.
2: Est-ce que c'est utile de le faire, c'est
0: voilà.
2: Ça. Voilà. Est-ce que c'est utile de le faire,
0: ouais, exactement. Ouais, ouais. Donc ça, c'est le premier thème. Le deuxième, c'est où est passée la libération animale dans le punk. C'est vrai que les thèmes autour de l'antispécisme, du véganisme, sont moins présents. Réfléchissons pourquoi, tu vois, est-ce qu'il y a une explication, tu vois. Nouvelle fois, je sais pas si ça va t'inspirer, hein, c'est, tu vois, moins déjà.
2: Ouais, un peu moins,
0: ça veut dire. Où est passée la libération animale dans le punk. Parce qu'avant, c'était une espèce de... ça matchait quoi, tu vois, punk et libération animale sur une appli de rencontre.
2: Oui, ça matchait, ouais, à un moment donné, ça matchait. Ouais, ouais.
0: Tu vois, moi je suis le punk, admettons, sur une application de rencontre, je vois libération animale, hop, je match.
2: Ouais.
0: Je mets, on switch pas, je sais pas comment on dit.
2: Aimes-tu Mob 47 sur tous les anneaux?
0: Ah, je vois pas le rapport avec l'application de rencontre, mais.
2: Il y a pas une...
0: Ah, genre, si, par exemple. Si, bien sûr. Ouais. Non, mais tu veux dire que si je...
2: Mais tu parles d'application de rencontre, en fait. Application de rencontre, quoi. Donc, je m'en vais en présentation, par exemple, quoi. Aimes-tu Mob 47?
0: Exactement. Genre, on se connaît pas. Voilà. Tout ça pour faire connaissance.
2: Voilà.
0: Tu connais Mob 47?
2: Voilà, tu connais Mob 47.
0: Alors,
2: voilà.
0: Si toi... Alors, on va faire... Toi, t'es l'application de rencontre. Mmh. Tu es la libération animale.
2: Oui.
0: Alors, faut déjà qu'on ait matché.
2: Oui,
0: on va dire que oui. Bon, on a matché. J'ai bien aimé tes photos de profil déjà.
2: Voilà.
0: Donc, je te demande, est-ce que t'aimes bien Mob 47? Tu connais déjà Mob 47?
2: Mob 47,
0: Tu connais Mob 47?
2: Oui.
0: Bon, bah en tout cas, ça peut être un super débat.
2: Oui.
0: Hein, franchement, je pense qu'on on le vit bien. Donc, ça, c'est le deuxième débat.
2: Oui.
0: Et le troisième. Alors, je te mets un petit cœur quand même, Libération Animale. Pour qu'on puisse continuer à échanger entre nous, voilà, en privé. Et le troisième, c'est pourquoi les vieux et vieilles disparaissent-ils-tels en fait des cercles militants ? Puis j'ai eu cette conversation avec Ariane hier.
2: Ouais.
0: Puisque ça l'interroge, elle est beaucoup, quelqu'un de plutôt jeune, hein, tu vois, enfin même jeune, elle a une trentaine d'années, et donc c'est un peu, elle vient du Canada et elle a une perception un peu différente. Et réfléchissez autour de ça et vous voulez peut-être faire, tu vois,

0: qui peuvent se relier entre eux.
1: Bah, j'ai l'impression. Nouvelle fois, je t'ai dit, on n'allait pas partir en mode dans la jungle hostile, tu vois. Parce que l'idée, c'est on a deux heures d'émission à faire. Hein, si on n'a rien à dire. Hein, de...
0: En règle générale, quand on part avec rien, on arrive toujours quand même, quoi. Donc,
1: avec R. Ouais. Bon, bah alors là, ça te convient à peu près.
0: Ah, moi j'aime bien le dernier, ouais.
1: Petite préférence pour le dernier.
0: Ah ouais,
1: alors attends, donne pas ta réponse tout de suite. Parce qu'on est une émission de référence.
0: Oui.
1: Et faut mettre un peu de suspense.
0: Faut ménager le suspense.
1: Voilà, les gens savent pas, ils en peuvent plus. Se dire qu'est-ce qu'on va choisir, qu'est-ce que tu vas choisir. Donc ce qu'on fait, c'est que je te propose pour patienter et réfléchir, même si t'as un peu grillé
0: les cartouches,
1: ce que tu vas décider, un titre de Miss Ratchet qui vient de ressortir quelque chose.
0: Ouais.
1: T'as vu ça? On a reçu ça sur notre boîte mail. On en reçoit.
0: Ah, ouais ah mais oui, c'est vrai. Ah oui, j'ai vu ça, oui. Ah oui.
1: Attends, on en reçoit tellement, faut dire que c'est... Je comprends que tu l'aies pas vu. Je crois même qu'on l'a reçu deux fois. D'ailleurs, je sais même pas qui nous l'a envoyé. Je voulais écrire à Fleur pour savoir d'où ça venait. Ça m'a fait marrer.
0: Mais on a reçu ça sur la boîte mail.
1: Ouais.
0: Ah ouais,
1: tu sais qu'on a une boîte mail là, évidemment.
0: Ouais, on a une boîte mail, mais pourtant, Dieu sait que je la regarde.
1: Émission de référence
0: tout le temps et tout. Miss Ratched. Ah mais oui.
1: Ah tu vois.
0: Le 24 septembre.
1: Et c'est toi qui l'as ouvert.
0: En plus, c'est moi qui l'ai ouvert, quoi. Mais alors j'ai ouvert quoi. Ah d'accord. Ouais, ok. Mais en plus, je l'ai lu.
1: Ah, tu l'as lu?
0: Ouais, je l'ai lu.
1: Mais tu l'as oublié dans la seconde ou...
0: J'ai oublié dans la seconde, quoi. Ça, c'est ridicule.
1: Et tu vois ce que c'est, Miss Ratched?
0: Pas du tout.
1: Ah, mais c'est peut-être pour ça.
0: Ah, mais regarde, parce qu'en plus, regarde.
1: Ouais.
0: Donc, on a reçu deux messages, quoi. Donc, non?
1: Deux fois le même, je crois.
0: C'est deux fois le même.
1: Ouais.
0: Ouais, c'est ça. Ouais. Ok.
1: Tu comptes
0: le même jour. Ouais.
1: Je pense que c'est important de savoir tout ça ou c'est un peu c'est entre nous, c'est de la cuisine.
0: C'est
1: important.
0: Bon. Non, apparemment quoi, c'était important pour Miss Ratched en fait que nous
1: l'ayons
0: lu et qu'on l'ait reçu.
1: Exactement.
0: Vraiment, quoi,
1: donc, mais voilà. Mais on est une émission de référence ou pas une émission de référence.
0: De référence.
1: Bon. Dans le punk, en tout cas, bon choix.
0: Ouais.
1: Enfin, toi qui t'as choisi des médias, autant prendre leader de franchement.
0: Moi, je suis d'accord.
1: Miss Ratched, en fait, c'est un groupe, ils ont mis Lyon, c'est de Lyon, voilà.
0: Ouais.
1: En fait, c'est Fleur, la chanteuse de...
0: Mondragon.
1: Mais oui. Incroyable, génial, oui, maximum respect.
0: Ouais, ah ouais, Mondragon, super bien.
1: À tout jamais.
0: Ah ouais.
1: Et je pensais qu'ils avaient splitté, moi, d'ailleurs, Miss Ratched.
0: Ben, écoute, je sais pas. Apparemment non quoi, okay. Parce qu'ils ont ressorti un truc. Apparemment ils ont ressorti quelque chose.
1: Bah grave.
0: Donc ça s'appelle Miette. Donc.
1: Et tu seras meilleur sur le débat ou
0: je sais pas. C'est même pas sûr. Ah oui, en plus il est paru le 9 septembre. Donc c'est quelque chose qui est récent quoi. Donc,
1: eh ben oui.
0: Et,
1: non mais parce qu'on est une émission.
0: Parce qu'on est émission de référence. Et on est premier sur le punk aussi donc sur les nouveautés.
1: Et les nouveautés. Ah là on peut pas faire plus nouveau.
0: Ah il y a pas plus nouveau. Je crois il y a même je crois qu'il y a que nous qui l'avons reçu.
1: Mais je crois Miss Ratched ils savent ils choisissent avec qui enfin tu vois pour être connu il y a des médias qui comptent et les autres
0: et ouais bon, y a les
1: nous
0: autres.
1: on est les médias qui comptent
0: ouais
1: et donc c'était trop tu sais qui c'est d'ailleurs ce personnage de Miss Ratched
0: qui Fleur
1: non le Miss Ratched
0: pas
1: en
0: du
1: fait...
0: tout
1: ah
0: tu vas me dire
1: dommage avec ton immense culture en fait c'est un personnage alors à la base ça doit être un bouquin mais il y a une adaptation filmée de Milos Forman avec cet acteur américain
0: allez ça y est
1: voilà.
0: chercher des salons un peu mouvants
1: je l'ai mais c'était Milos Forman un film de Milos Forman
0: ça c'est bon ouais okay.
1: Bon mais... moi j'ai le titre hein. C'est juste pour essayer de te le faire deviner
0: mais après c'est l'acteur américain en fait quoi.
1: Ouais alors c'est il joue le mec de Shining Jack Nicholson dans un de ses plus grands rôles ça c'est un film qui a dû être oscarisé j'imagine ça te dit pas
0: Miss Ratched
1: le film Miss Ratched, c'est un des personnages de ce film.
0: Okay.
1: Ouais, c'est cool, on peut tirer encore 5 bonnes minutes là.
0: Sur ça, ouais.
1: Ouais. Alors, il y a eu aussi plus tard une série télé,
0: mais
1: comme t'es moins de série, ça se passe dans un hôpital psychiatrique.
0: Ah, bah oui, ça tombe bien, ouais.
1: Ouais.
0: Ouais.
1: Ouais, tu l'as pas là.
0: Hoche.
1: Non, c'est Vol au-dessus d'un nid de coucou.
0: Oui, ça oui.
1: Ah, tu l'avais, Vol au-dessus d'un nid de coucou.
0: Oui.
1: Tu l'as dit.
0: Je l'ai pas dit, mais tu me parlais de série, tu me parlais d'un film, alors je pensais que c'était un film qui est moins connu que ça.

0: Non, non, c'est vol au-dessus de mon nid de coucou. Et Miss Ratchet, c'est l'infirmière.
1: C'est l'infirmière, d'accord.
0: La terrible infirmière,
1: ouais,
0: en
1: ouais,
0: fait.
1: Ouais, ouais.
0: Et donc, d'où le nom.
1: D'accord, ok.
0: Et beaucoup plus tard, en fait, ils ont décidé, à partir de ce personnage, de faire une série, quoi. Mais voilà, en utilisant un peu ce personnage, tu
1: ouais.
0: vois. Mais bon, ça sortira pas là. et voilà, donc j'étais trop content d'avoir des nouvelles de ce groupe de Lyon,
1: ah, ouais.
0: tu vois, avec. Voilà, plein de gens.
1: Sur... Comme on l'a reçu, quoi. Et bon...
0: Plein de gens super cool. Donc,
1: ouais.
0: Donc je l'ai écouté pas hyper attentivement, je t'avouerai.
1: Ouais.
0: Un peu comme toi, t'as pas lu hyper attentivement le mail.
1: Oui, je l'ai lu en diagonale.
0: On va pas se mentir.
1: Ouais, ouais,
0: mais
1: ouais.
0: Écoute, on reconnaît toujours le style de Fleur.
1: Ouais.
0: D'écriture, un truc assez puissant, très perso, en fait. Je pense vraiment que son écriture a été. Assez détonnante, quoi, je dirais. Bon, je peux faire une aparté en entre nous.
1: Fais une aparté, oui, oui, bah, oui, oui.
0: Bon,
1: oui.
0: Qui vaut ce qui vaut. Qui vaut ce qui vaut, non, qui. Ça, si, ça va.
1: Ouais,
0: bon,
1: c'est
0: ça
1: bien,
0: se dit, ouais.
1: C'est bien, ouais, ouais.
0: C'est une parenthèse.
1: Hein. Si c'est important pour toi, donc.
0: Ouais,
1: ouais,
0: merci.
1: Ouais, ouais, ouais.
0: On va vite la refermer. Je sais, en commençant, que
1: ouais.
0: ça, j'aurais pas dû parler de ça. C'est Monsieur R, en fait, Monsieur R, c'est un vieux rappeur. Enfin, un rappeur, c'est Monsieur R, le mec qui était. Qui est à l'origine des compiles, sachant dire non, des trucs comme ça. Et on lui demande, genre, en gros, les rappeurs, rappeuses les plus importantes, quoi, qui ont marqué l'histoire, et il cite Booba. Il cite Booba juste pour l'écriture, et ce qui est très très vrai. Après, c'est une personne détestable. Booba, il n'y a pas de souci. Mais à un moment donné, son écriture a révolutionné, je ne sais pas si c'est le mot, mais en tout cas, a percuté. L'univers du rap, c'était le seul à écrire comme ça, et après tout le monde s'est mis à écrire comme Booba.
1: Mmh.
0: Il a vraiment inventé quelque chose, quoi, en français, quoi, mais véritablement, enfin, tu vois. Et je pense que Fleur, c'était le lien. Pardon,
1: d'accord, ouais.
0: Pour mon bon, Fleur a su dans le punk rock en plus, tu vois, créer une écriture, un truc qu'on pouvait imaginer dans la scène emo, quoi, je dirais, quoi, et pas dans la scène punk rock, quoi.
1: Ouais.
0: Et son écriture m'a toujours fasciné et m'a toujours. Enfin, pour moi, c'est vraiment, c'est du grain à moudre, quoi. Parce qu'à chaque fois, je me disais, mais comment c'est reçu dans la scène punk rock, tu vois, avec mon dragon, tu vois. Et donc là, il faut que je me penche un peu plus. Mais en tout cas, elle a vraiment une écriture très particulière. Et je pense que elle a aussi été. Ben ouais, elle a créé une écriture, enfin créé une écriture, je sais pas si ça se dit, mais son écriture,
1: ouais, son style,
0: son style a été nouveau, quoi, tu vois, vraiment,
1: ouais.
0: Stylistiquement, il y a eu avant et après pour moi, je le dirais comme ça, quoi.
1: D'accord, ok.
0: Je sais pas ce que vous en pensez. Tu connais un peu Mondragon, donc c'est pas trop
1: non,
0: ton,
1: pas
0: ouais,
1: trop,
0: c'est
1: non,
0: pour
1: non,
0: ça, ouais.
1: Non,
0: okay. Je te conseille Mondragon aussi pour l'écriture, quoi. Vraiment,
1: ouais.
0: Peut-être que musicalement, je sais pas, ça.
1: Musicalement, j'avais écouté déjà, donc j'avais trouvé ça vraiment super bien, quoi.
0: Ok.
1: Ouais,
0: ah, bah, trop bien.
1: Ouais.
0: Écoute, donc, on se fait un titre que j'ai pris un peu au hasard qui s'appelle Miette.
1: Miette, ouais. Le texte est mortel.
0: Ah, tu vois.
1: Ouais.
0: Et Miette, ça me fait penser aussi à Anne Sylvestre. Je sais pas pourquoi elle a pas un titre qui s'appelle Miette. Ou...
1: Peut-être, ouais.
0: Écoute, Anne, si tu nous écoutes, n'hésite pas à confirmer ou pas. On s'écoute ça,
1: allez.
0: Et après, bah, tu nous dis, alors, parce que gros suspense, quoi.
1: Ouais, ouais.
0: Tu te souviens des trois
1: oui,
0: propositions?
1: Oui, je m'en rappelle, ouais.
0: Trop bien. Allez, c'est parti.
1: Allez, ouais.
0: Et puis, spécial dédicace à Miss Ratchet et
1: Ratchet,
0: coucou à Fleur,
1: bien sûr.
0: Ça, c'est un mix. Ah, trop bien, c'est un inédit.

0: Franck.
1: Et voilà, de retour sur les ondes de Kaltsu 92.2, c'était Miette de Ratched, Miss. Le végétal se propage et danse à sa mesure, sa cadence, ignorant l'impuissance, instiller nos amours du passé, dis-nous, qu'est sans importance. Coup de respect, franchement, j'adore retrouver sa voix, c'est wow, wow, ça rappelle tellement de souvenirs, et voilà, et c'est un peu pas une croque, je sais, peut-être pour toi, quoi.
2: Oui, c'est pas un croque, mais bon, après, il y a quand même pas, il y a des contre-chants qui sont quand même, voilà, qui l'orientent vachement sur un truc mélodique, sur un truc un peu aimant, c'est bien, ouais.
1: Écoute, carrément, non mais super, c'est cool que, ben voilà, ça rejoint aussi un petit peu... enfin, je sais pas encore ce que t'as choisi, mais à mon avis, peut y avoir un lien parce que c'est un groupe qui a quelques années maintenant.
2: Oui.
1: Ouais. Donc voilà, je trouve ça toujours. Ça aura pu être aussi. Qu'est-ce qui fait qu'un groupe continue ? Par exemple, ça sera une question pour un prochain débat.
2: Prochain débat, oui. Ouais. Prochain thème.
1: Alors, je vais pas mettre de musique de suspense. Donc, je rappelle, soit faut-il repolitiser le punk, où est passée la libération animale dans le punk, et pourquoi les vieux disparaissent-ils-tels des cercles militants ? Votre choix, cher.
2: Oh, moi, les vieux et les vieilles, je te dis.
1: C'est l'effet miroir, plutôt les vieux, les vieilles, alors.
2: Ouais, c'est d'autant plus raccord, en fait, parce que cet après-midi, donc, je fais la manif.
1: Bien sûr.
2: Suite à l'appel de l'intersyndical, quoi. Et bon, voilà, c'est une réflexion que j'ai pu me faire, quoi.
1: Ah, c'est vrai.
2: Okay. Donc, c'est assez cohérent, quoi.
1: Parce que tu t'es dit ça. Tu t'es dit où sont passés, pas où est passé là. Tu t'es dit où sont passés les vieux, les vieilles
2: Les vieux, les vieilles, quoi, ils y sont toujours, quoi. C'est ceux qui marchent aussi, donc, dans ces manifestations-là. C'est ceux également, quoi, qui... pour les vieux et les vieilles, donc, voilà, qui ont peut-être laissé pas mal d'énergie dans la militance, dans la lutte, donc, des temps passés. Ben, c'est le moment, justement, quoi, de montrer qu'ils sont toujours là, sans pour autant être aussi... ça nous aura pour autant d'énergie qu'il pouvait y avoir avant, quoi. Donc, et les jeunes, par contre, ouais, ils sont là. Ouais.
1: Donc, je comprends pas, en fait, toi, tu l'as vu comme quelque chose, quoi, de positif, comme un ordre un peu naturel, de transmission, ou même pas, là, pour le coup, tu parles pas trop de transmission, tu parles plus de cycle, quoi.
2: Oui, de cycle, ouais, plutôt, voilà, donc, parce que, voilà, donc, ben, les vieux, ben, tu vois, ben, voilà, c'était une manifestation, quoi, donc, tu vois quasiment, en fait, toute la panoplie, tous les âges, en fait, qui défilent devant toi aussi, donc ça va quand même surtout une manifestation intersyndicale, quoi. Tu parles vraiment des retraités, et puis bon, tu parles des actifs, j'inclus tout le monde dans les actifs, et des jeunes qui ne sont pas encore, quoi, mais qui sont quand même concernés par tout ça aussi, donc voilà, mais avec des intensités différentes, quoi. Donc, en suivant les cortèges, en suivant aussi les positionnements aussi de la manifestation.
1: Et tu penses que ça va aussi peut-être avec des stratégies différentes, des stratégies d'action, en sachant que la manif, c'est quelque chose d'assez codifié, quoi.
2: Oui, bien sûr. Ouais. Alors, des stratégies, automatiquement, oui, mais bon, les stratégies sont dictées également par l'énergie que tu peux avoir, quoi, à certains moments aussi. Bon, cette énergie, quand tu commences à avoir, 50 ans, 60 ans, et que bon, tu l'as moins, mais par contre tu trouves toujours de l'intérêt justement à te mobiliser, en fait, sur ces moments-là, parce que voilà, de dire finalement que t'es toujours au présent aussi, t'es toujours conscient des enjeux qui peuvent y avoir aussi, et sans pour autant avoir l'énergie justement des gamins et des gamines, en fait, que tu vas rencontrer dans ces événements-là.
1: Alors, restons un peu là-dessus, je trouve ça intéressant. Tu penses que l'énergie, par exemple, qu'on peut aussi relier au punk, tu penses que c'est une question d'usure, par exemple, parce que l'âge fait que t'es plus fatigué, ton corps te fait plus peut-être souffrir, je sais pas. Enfin, toi, c'est une perception réelle, c'est pas simplement toi qui décides, parce qu'autour de toi, il y a de plus en plus de jeunes, par exemple, de t'auto-exclure. Enfin, tu vois, tu penses que vraiment, enfin, tu vois, tu, Il y a ce truc de dire l'âge, c'est dans la tête, par exemple, tu vois. Mais tu penses que pourquoi dans le milieu militant, ce serait plus une réalité que ton corps, d'un coup, te décide un peu pour toi, quoi?
2: Ben, moi, je pense que c'est pas, il n'y a pas qu'une réponse à ça aussi, quoi. Il n'y a pas qu'une raison. Les problématiques intergénérationnelles aussi, elles existent aussi. Donc, ben, le fait que, qu'en gros, là aussi, ben, les jeunes, ils vont avec les jeunes, les vieux plutôt avec les vieux,
1: Ah,
2: quoi. Donc,
1: c'est
2: du coup,
1: vrai, c'est
2: voilà.
1: vrai.
2: Donc, c'est des choses que tu retrouves un peu partout. Mais voilà, la manifestation, elle est, c'est bien parce que justement, tu retrouves, c'est une sorte de condensé aussi, quoi, de la militance, quoi. Donc, avec des degrés différents, quoi, en fonction des âges aussi, quoi. Parce que là, bon, voilà, on s'est baladé, je me suis baladé dans voilà, dans le cortège de RP, quoi, de Révolution permanente, quoi. Bon, qui, voilà, c'est un beau cortège, plein d'énergie, voilà, mais bon, plein de gamins et de gamines, quoi, qui ont entre 18 et 20 ans, quoi, grand maximum. Voilà. Et plus tu avances en fait dans le cortège, ben, plus tu vois les
1: Plus tu
2: grandes
1: vas
2: centrales
1: vers la
2: syndicales, ok,
1: CGT.
2: tu vas vers la CGT, ou par contre, où tu peux marcher avec eux aussi, parce que moi je suis pas le plus vieux, quoi, donc du coup.
1: Ah ouais, là t'es
2: Non,
1: jeune,
2: mais voilà.
1: t'es RP là,
2: Là,
1: tu ressembles
2: t'es
1: plus
2: plutôt
1: à.
2: RP, voilà. Et c'est voilà, c'est ce que je me faisais comme remarque en fait cet après-midi. C'était
1: Mais alors
2: assez
1: toi, avec
2: étonnant,
1: toutes
2: quoi.
1: ces données, et je
2: Ouais.
1: pense que t'as quand même une pensée. Tu peux avoir une pensée RP, quoi, si on reste sur un peu ces trucs, tu vois. T'as peut-être un corps CGT, mais une pensée RP. Tu te situes où, quoi? Tu te sens bien où? Est-ce que, une nouvelle fois, c'est ton corps qui va décider, et parce que tu sais l'image que tu vas donner, tu vas te rapprocher plutôt de. Toi, de la cégette, vite fait. Non, mais c'est pour rester toujours, toi, dans ce truc. Ou alors, tu te dis, bah, écoute, non, mais je peux penser aussi comme, tu vois, RP, et donc mon mental, tu vois, mon.
2: Ouais, je me pensais qu'on MRP dans les stratégies aussi. Bon, en vrai, je suis quand même très très critique des stratégies que mettent en place aussi
1: Oui.
2: les grosses centrales syndicales aussi. Donc moi je me sens, alors moi à mon avis le problème il est pas générationnel, quoi. Donc c'est que je me rapproche davantage en fait des personnes qui ont une sensibilité alors, politique vite fait, quoi, en fait proche de la mienne, hein. Donc
1: Ok.
2: et ça peut être des jeunes, enfin, voilà, c'est surtout des jeunes
1: Et c'est
2: essentiellement,
1: quoi
2: quoi. Ouais.
1: on peut parler de ta sensibilité politique ou pas?
2: Oui, bien sûr.
1: Ok.
2: Je crois que c'est même plus la tienne, non?
1: Non, mais alors, regarde, si on reste vraiment là-dessus, je trouve ça assez
2: Oui.
1: intéressant parce que tu
2: Ouais.
1: vois, si on utilise des mots comme RP révolutionnaire,
2: Ouais.
1: bah, d'ailleurs révolution permanente,
2: Ouais,
1: bon,
2: on va se permettre, toi.
1: est-ce que il n'y a pas dans l'inconscient populaire, voire comment on dit l'imaginaire populaire, une date de péremption pour les révolutionnaires? J'ai l'impression que on accorde du crédit aux jeunes, tu vois, qui veulent faire la révolution. Il y a un truc comme ça, un peu
2: Ouais.
1: naïf, un truc un peu infantilisant, qu'on prend pas au
2: Ouais.
1: sérieux, tu vois, et que assumer des idées révolutionnaires serait pas en accord avec être vieux, quoi. C'est-à-dire, si t'es vieux, tu peux plus être révolutionnaire quelque part. C'est des trucs un peu de jeunes, tu vois.
2: Ouais. Même plus des notions de nagisme un peu par rapport à ça.
1: C'est-à-dire, quand t'es vieux, bah, tu passes à des stratégies, peut-être, je sais pas, plus, je sais pas trop, de réal politique, quoi, quelque part.
2: Ben, tu peux, enfin, ouais, ben, moi, je vois ce que tu veux dire, parce qu'en fait, notamment, en fait, autour de nous, pas spécialement autour de nous, mais bon, dans le paysage politique français, pour pas aller plus loin, en fait, oui, on a quand même pas mal d'exemples comme ça, ou de personnes, justement, qui, dans leur jeunesse, quoi, donc, étaient quand même très, très, très cataloguées, donc, ben, révolutionnaires, de toute façon, en fait, ils sont nombreux, hein. On va parler de Cohn-Bendit, on va parler de même Jospin, en fait, ces mecs-là, en fait, quoi, ils commencent vraiment à l'extrême gauche, quoi, ils finissent quand même, quoi, au centre droit, quoi, même, donc avec l'âge, donc. Bon, après, je sais pas si c'est, je sais pas si c'est une question de positionnement aussi social, parce qu'à un moment donné, en fait, ces
1: C'est
2: personnes-là,
1: ça.
2: quoi, elles sont plus, voilà, c'est plus le prolétariat, quoi,
1: Ouais,
2: donc à un moment
1: t'es
2: donné, donc c'est
1: déconnecté quelque
2: globalement
1: part.
2: déconnecté de
1: Ouais,
2: plein de choses
1: carrément.
2: aussi, quoi, donc, et on parle de réel politique, c'est vraiment de ça aussi, quoi. La réel politique, c'est s'adapter, justement, quoi, c'est abdiquer aussi, c'est donc s'abdiquer dans certaines idées révolutionnaires qu'on peut avoir eues aussi, quoi. La réel politique, c'est ça aussi, c'est se dire que finalement, ben, il n'y a pas de, au-delà du capitalisme, au-delà du libre-échange, finalement, il n'y a pas de salut, quoi. Donc, et voilà. Et donc, c'est ces personnes-là, donc, c'est de s'adapter. Mais je pense qu'il y a d'autres voies également, quoi. Donc,
1: Mais tu penses pas que très inconsciemment, on est amené aussi à s'auto-exclure aussi pour ça? C'est-à-dire que tout comme le punk qui passe pour être une forme plutôt juvénile, admettons, de contestation, tu vois, des idées anarchistes, révolutionnaires, puisque ça a que très peu de crédit en fait. Ça reste quelque chose, je te dis, une nouvelle fois. Très voilà, c'est naïf, il y a un truc un peu infantile qu'on infantilise aussi. Est-ce que toi, est-ce que t'arrives à assumer absolument partout, par exemple, des idées même anarchistes, tu vois, sans te dire je vais passer pour le vieux schnock de service, et donc autant, eh ben, je sais pas, peut-être. Soit pas dire ce que tu penses, soit prendre de la distance aussi avec des courants. Peut-être que tous les vieux et les vieilles, c'est aussi ce qu'ils se disent au bout d'un moment, quoi, qu'ils sentent.
2: Après, l'infantilisation dont tu parles aussi, c'est surtout c'est le message que te renvoient également les personnes qui passent pas comme toi aussi, quoi. Donc, justement,
1: Absolument,
2: qui te aussi
1: absolument.
2: qui considèrent quand même que le voilà que les pensées révolutionnaires voilà, vite fait, les pensées anarchistes aussi, voilà. Donc, ça te renvoie complètement quoi au 19e siècle quoi. Donc, ce sont des pensées qui sont gardées surannées, mais voilà, des pensées même de jeunesse aussi en fait justement quoi. Et ces personnes-là essaient de te tirer justement dans tout ce qui est voilà réel politique, voilà. Donc, mais tu peux quand même toujours assumer ces pensées-là. Moi, je pense que c'est pas dans la mesure où tu es sûr de toi aussi. Donc, bon, même enfin, comment dire, c'est voilà, c'est à toi en fait de montrer aussi que ces idées-là en fait elles font toujours sens aussi quoi. Donc, elles font toujours sens, et l'exemple nous montre tous les jours aussi que finalement quoi, parce qu'en fait on ne se ruine quoi de capitalisme quoi tous les jours d'une société capitaliste en fait, mais tous les jours en fait cette société nous montre qu'elle a des limites quoi qui sont incroyables aussi quoi, et on essaie toujours quoi de t'attirer là-dedans quoi, et ça ne te permet finalement quoi de rêver et de penser à autre chose aussi quoi. Donc pour arriver quoi, voilà, il y a des failles en fait qui existent toujours quoi, et ces failles-là, mais à nous aussi de s'y faufiler, quoi.
1: En fait, tu veux dire qu'on, malgré l'âge, on peut continuer à assumer un discours radical, tu vois,
2: Clairement,
1: et
2: ouais.
1: pas forcément tiède, sous prétexte qu'on est plus âgé, par exemple, quoi.
2: Après, qu'est-ce que c'est qu'un discours radical, surtout? C'est ça, en fait, quoi.
1: Alors, j'ai entendu un truc il n'y a pas très longtemps là-dessus qui m'a bien fait rire, où justement quelqu'un déclinait ce qu'on appelait radical et qui était juste tout à fait normal, quoi. Mais je suis bien d'accord que même le discours médiatique mainstream amène le radical, le mot radical, vers un versant dangereux, violent, alors que c'est juste réclamer des choses autour de, je sais pas quoi, la solidarité, enfin des trucs plutôt évidents, quoi.
2: Ben nous, on n'a pas la main sur ce curseur-là, en fait, quoi. Le curseur, en fait, voilà, nous, on le subit, au final, quoi. Et c'est ce qui se passe, quoi. Donc, voilà, quand, moi, je sais pas, quand on parle de LFI en tant que mouvement radical, quoi, bon, ça me fait doucement rigoler, quoi.
1: Ouais, grave.
2: Voilà, enfin, le problème politique des LFI, il n'est pas radical. Il est PS 1980, quoi. C'est guère plus. Donc, le radical, quoi, je pense, ce sont des adjectifs, tout ça, en fait, qui sont là justement. Enfin, moi je me considère pas comme personne radicale. Toi non plus, je suppose.
1: Non, non, carrément pas.
2: Donc voilà. Donc mais bon, c'est toujours des adjectifs en fait qui sont finalement proposés par les opposants justement quoi à ce que tu peux penser.
1: Alors, pour revenir à cette idée d'âge, pourquoi on y pense en fait? Pourquoi parfois on se sent renvoyé à notre âge? Ce que tu as dit est super juste sur le côté, on a tendance à aller vers les gens qui nous ressemblent, quoi. Donc si d'un coup, t'as que des jeunes, par exemple, ou des plus jeunes, ou qui te semblent plus jeunes, tu vas te sentir peut-être pas, je sais pas quoi, au bon endroit, tu vois. Mais pour ça, il faut le percevoir. Ce que je veux dire, c'est que parfois, J'y pense pas, parfois j'y pense. Il y a, y a des moments quand même précis, des endroits précis, notamment voilà, un truc qui nous, qu'on travaille, qui est le punk, tu vois, les concerts par exemple, c'est un endroit où j'observe beaucoup, tu vois, je me dis est-ce que j'ai toujours ma place. Enfin, toi, c'est un truc voilà, dont on parle souvent, donc il y a bien. Dans nos imaginaires, on se dit potentiellement, s'il y a un décalage, c'est que c'est des endroits qui ne sont pas prévus pour des vieux, des vieilles, tu vois. Qu'est-ce qui fait que d'un coup, cette idée nous apparaisse ? Enfin, tu vois, ça, peut-être que ça nous apparaît dans la vie de tous les jours aussi. Enfin, je veux dire, à chaque fois qu'on fait un truc, du sport, j'en sais rien.
2: Mais ouais, mais je pense, tu as raison, mais je pense que c'est ça va au-delà même du punk aussi. C'est dans la vie de tous les jours que c'est pareil, ouais, en fait, quoi. C'est bon, toi, t'as beau en fait construire une armure par rapport à ça aussi, t'es rattrapé aussi par le cadre qui t'est imposé aussi, quoi. Notre construction, elle est comme ça aussi, quoi, sociale.
1: Et mais toi, ça, par exemple, ça te rattrape quand, ton âge?
2: Mon âge, quand je cours.
1: Ouais, c'est chaud.
2: Physiquement, en fait, voilà, physiquement.
1: Ah ouais, vraiment,
2: mais après, en fait, voilà, les concerts punk, par exemple, quoi, c'est pas encore un endroit où je me sens à exclure, quoi, où je me sens étranger.
1: Ça, c'est génial. Alors, si tu te sens pas étranger, est-ce qu'on peut développer? Moi, j'ai l'impression que y a ce truc de penser maîtriser les codes, tu vois, même s'ils ont un peu changé, c'est-à-dire moi pareil, un concert, je me dis il y a une espèce de langage qui m'est commun. Par langage, j'entends tout ce qui se passe autour, tu vois. Donc je me sens à l'aise, je me sens pas dans le questionnement. Donc oui, c'est peut-être aussi parce que tu captes les codes quelque part, et depuis
2: tu captes les codes, mais bon, après tu peux avoir aussi, ben, pour revenir vite fait en fait à l'aspect politique aussi, en fait tu peux pas toujours partager les pensées, les idées aussi, en fait, mais c'est peut-être la manière de les exprimer aussi qui peut être différente aussi à un moment donné aussi, quoi. C'est que voilà, c'est tu es dans un cortège, quoi, bon, je sais pas, à hurler des slogans, en fait, voilà, comme si tu avais 15 ans, quoi, alors que t'as 55, quoi. Donc ça peut, voilà, au bout d'un moment, ça peut te paraître un peu, alors pas incongru, hein, mais bon, ça peut me faire bizarre aussi, quoi. Donc ouais.
1: Non, carrément. Mais donc, enfin, c'est pour ça que je le ramène au code quelque part, et à, je sais pas, des espèces de tes propres présentations, par exemple. Il y a pas très longtemps, j'étais dans un endroit où il y avait beaucoup de gens de mon âge, mais qui étaient tous profs, tu vois, syndiqués, tout ça, quoi. Et je me suis senti pas intégré, quoi. En fait, ça m'intéressait pas, quoi. Alors que j'aurais pu parler politique, c'est sûrement des gens passionnants, qui ont plein de trucs à dire, ultra militants, même, tu vois, NPA, tout ça. Donc, c'était pas la CFDT, tu vois.
2: Ouais.
1: Mais je l'ai trouvé vieux. C'était moi le plus vieux, hein, tu vois ce que je veux dire.
2: Ouais.
1: Alors que quand je suis dans un concert avec des gens qui ont 30 ans de moins, je me sens pas vieux. Enfin, tu vois ce rapport entre un endroit où sûrement tu te sens peut-être un peu plus, je sais pas, en paix ou...
2: Après, tu l'as trouvé vieux par rapport à ce qui se disait aussi, par rapport à...
1: Entre autres, oui, c'est-à-dire, moi, j'aurais sûrement... évidemment qu'on aurait pu échanger, mais sur la construction du monde, tu vois, j'avais du mal à vraiment m'intéresser à ce qui se passait autour de moi, tu vois. Alors que un concert de grind stupide... avec des blagues à Toto, je suis le premier, tu vois.
2: Ouais.
1: Tu vois ce que je veux dire. Oui. Alors que dans d'autres contextes,
2: t'es pas les blagues à Toto. Ouais.
1: Voilà, ça m'intéresse pas. Tu vois, j'ai envie de parler à personne, je fais pas d'efforts, tout ça, quoi. Donc c'est étrange. Là, pourtant, je suis la même personne. Je projette la la même chose, tu vois. Sauf que dans un concert, bah, je sais pas, j'ai l'impression d'être un peu plus dans un endroit. Enfin voilà, je suis un peu plus à l'aise dans ce genre de nouvelle fois de codification, quoi.
2: Ouais, parce que tu te retrouves aussi là-dedans aussi, quoi, toi, personnellement, quoi. Plus que finalement, quoi, dans des endroits où tu te sens parachuté, ou... enfin... Oui, parce qu'un peu, voilà, donc parce que... Là, enfin, on parle de trucs qui ont l'air vachement segmentés, mais finalement, c'est pas le cas, en fait, parce que ce sont des choses qui se rejoignent également, en fait. Pour moi, c'est indissociable, quoi. Tu peux difficilement dissocier, ben, tout l'aspect punk de l'aspect militant qu'il peut y avoir. Donc, et on repart sur la politisation, en fait, du punk, quoi.
1: Ouais, ouais.
2: Donc, c'est tout ça, à mon avis, c'est lié, et c'est hyper compliqué, quoi, d'extraire, quoi, un aspect plutôt qu'un autre, moi, il me semble.
1: Mais tu vois, je pense que là, j'ai utilisé le mot langage. Justement, il y a un langage commun qui peut être le punk, par exemple, tu vois. Quand toi, tu es au syndicat, par exemple, il y a un langage commun qui est le syndicat, tu vois. Et donc, si moi, je fais pas partie du syndicat, j'ai l'impression de pas avoir les refs et ce langage, tu vois. Et que, en fait, t'es exclu au-delà de l'âge. J'ai l'impression que t'es exclu juste parce que tu te sens exclu. Parce que t'as pas le langage, je dirais, comme ça, un peu, qui dépasse juste les mots. Hein, tu vois, ce truc un peu d'identité, tu vois, si on utilisait un peu des trucs, ce truc un peu... De conscience un peu communautaire, identitaire, c'est le fameux destin commun qu'il disait Youssi, voilà, bon, mais pourquoi pas pour le punk, moi je pense qu'il y a un peu de ça, quoi, et c'est transgénérationnel là,
2: oui, c'est transgénérationnel. Après voilà, il y a aussi après où il y a des choses, quoi, c'est l'attractivité aussi, c'est l'attirance, quoi, pour d'autres personnes aussi qui fait la différence également, et ça par contre tu peux pas non plus tu veux pas lutter aussi, donc que ce soit dans l'espace militant, que ce soit dans l'espace punk également, quoi. Donc c'est et quand par contre tu coches plusieurs cases, par exemple quand t'es au syndicat et que la personne, quoi, donc également elle écoute du punk aussi, tu te sentiras aussi davantage attiré par ces personnes là en fait, parce qu'en fait elle coche plusieurs cases également, ouais, en fait, quoi, et les interactions sont plus on reste pas, en fait, voilà, tu restes pas sur un discours, quoi, essentiellement syndical, quoi, avec des phrases toutes faites également, quoi. Donc c'est que tu peux avoir d'autres choses, quoi.
1: Là, ça match. C'est comme tout à l'heure. Là, on peut. Là, je te demande, est-ce que tu connais Louise Michel? Ça marche.
2: Oui. Quoi, le film?
1: Non, mais tu sais, sur une appli de rencontre.
2: Ouais.
1: Est-ce que tu connais Arlette Laguiller?
2: Oui, voilà, ouais. La télé Hierton.
1: Ouais, très bien, la nouvelle Arlette Laguiller. T'as des nouvelles d'Arlette Laguiller?
2: Pas du tout.
1: Non, qu'est-ce qui est bien?
2: Ah, ben elle est à la retraite. Hein.
1: Elle est à la retraite, j'espère que tout va bien.
2: Pas de la retraite.
1: La retraite à 65 ans.
2: Bon, je pense que ça a dû être une permanente. Ouais. Je sais pas, lutte ouvrière, c'est un parti ou c'est un syndicat, finalement?
1: Ah, ça, je sais pas.
2: Je crois que c'est un parti, finalement, quoi.
1: Ah oui, bah en tout cas, il y a eu des élections.
2: Ouais.
1: Et oui, elle bossait à Paris, à la banque, je sais pas quoi, à Paris.
2: Oui, c'était salarié. Oui, elle était salariée. Ouais.
1: Arlette. On aura cité Arlette Laguiller, quand même.
2: Si tu nous vois, Arlette. Enfin, si tu nous écoutes, plutôt.
1: Écoute, bon, on répond un peu quand même, j'ai l'impression. Et toi, il y a des endroits où vraiment tu te sens pas à l'aise parce que tu te sens trop vieux. Que ça t'arrive parfois
2: Ça a pu m'arriver, là franchement ça ne me vient pas, mais bon...
1: Genre tu sais, des concerts tu m'as dit là, au Winger, c'est possible, quand il y avait des concerts à l'après-midi là, ou tôt.
2: Oui, ça c'est un constat que je me faisais, donc voilà, qui pouvait y avoir, il y avait vachement de gens, mais bon, ça c'est un constat que je fais, voilà, que plus on avance en fait, plus ceux qui restent dans le punk en fait se font aussi, ce constat-là, et donc... C'est que voilà, quand tu commences à attraper la cinquantaine tu continues à aller dans les concerts punk, quoi, où tes collègues en fait ne vont plus, évidemment c'est quelque chose que tu remarques le plus assez souvent. Mais par contre c'est moins le fait finalement, quoi, de pas connaître des gens finalement qui me dérangent plus que le fait qu'ils soient plus jeunes que moi.
1: Ok. Ouais. Ah, tu veux dire de pas avoir de discuter, parce que si tu connais quelqu'un, c'est cool, tant que c'est une conversation.
2: Ouais,
1: c'est vrai, quoi. Mais On comprend qu'ils partent des espaces militants, peut-être un peu par usure, on a dit, fatigue, oui. Un peu générale, quoi, de la vie. Et... C'est pas forcément par des illusions, je veux dire, par, ou des intérêts pour les idées. Je pense que les idées, j'ai du mal à concevoir que tu te réveilles un matin de droite, par exemple.
2: Oui, vois, c'est sûr. Alors, les idées, je pense pas. Les désillusions, par contre, tu peux en avoir quelques-unes quand même, quoi. Donc voilà.
1: Ça, évidemment. Donc, ça, là, c'est sûr. Ouais, c'est sûr. Mais alors, le punk, qu'est-ce qu'il fait ? Mais une nouvelle fois, c'est l'accumulation. C'est vrai, quand tu as fait 50 000 concerts, par exemple, tu peux te dire, bah, je rate. Celui de vendredi,
2: c'est pas grave.
1: Au bar des fluides, là. C'est pas
2: au bar des fluides.
1: La mécanique. Bon, mais c'est pas dramatique, quoi.
2: Non, c'est pas dramatique.
1: Autre.
2: Oui.
1: Alors que c'était impensable, quoi, il y a quelques années, de rater un concert, quelque part. Tu vois.
2: Oui, mais bon, voilà, c'est pour ça. Moi, je pense qu'il n'y a pas il y a pas de palier, quoi. Donc, c'est des choses, quoi. C'est... Tout s'imbrique les uns avec les unes. Avec... Et voilà, il... Et c'est quand même, c'est hyper compliqué, je dis, d'extraire quelque chose, quoi, d'une raison particulière, quoi. Donc, c'est hyper, il n'y a pas qu'une raison, il peut y en avoir plusieurs, à mon avis, quoi. Et c'est pas compartimenté, quoi. Mmh. Donc,
1: Merci. C'est... Eh bien, merci. Écoute, je pense qu'il est largement temps d'une petite pause musicale.
2: Une pause musicale, ouais. Pour recharger un peu les batteries.
1: Exactement. Écoute, ouais. Je te propose, je l'avais mis en favori, oui. Je ne sais pas trop pourquoi, chez moi. C'est la, on va passer à la discographie, 2005-2008 de Asphyxia.
2: Oula.
1: Ouais, grave, ouh. Je ne sais pas pourquoi. Je pense que tout part de DCO Mourir, je crois. Le groupe d'après,
2: ouais,
1: qui, à
2: sont...
1: Mondial,
2: ouais.
1: Qui était vraiment très très bien, et je pense que je suis parti de là en me disant hey, mais au fait Asphyxia, ça fait longtemps que je n'ai pas écouté.
2: Ouais.
1: Je sais pas si elle chantait juste ou chant batterie, je me souviens plus.
2: Bah, le Seven est super bien, hein, le Seven, je sais plus comment il s'appelle, le Seven.
1: Voilà, en tout cas, t'as 21 titres, 6 ouais. Thèmes, là, franchement.
2: Il y en a avec Berdugo dedans, en fait, je sais pas si.
1: Alors je cherche. Berdo. Hey, il y a une reprise de Lost World de Ruido de Arabia. Et... Bon, voilà, ça, on s'en fiche un peu. Je ne l'ai pas écouté. Ça aurait été. J'ai Desaprender. C'est sympa, ça, comme nom. Écoute, on se fait un titre.
2: Oui, un titre.
1: Ouais. Donc, ça, c'est cool. C'est un espèce de cross mélo.
2: Bien foutu. Ouais. Bien foutu. Ouais.
1: Carrément.
2: Ouais. Des sauts mourir, il me semblait. C'est quand même un peu en dedans, quoi. Par rapport à ça, quand
1: ouais,
2: même.
1: Tout ouais. À fait. C'était pas.
2: Moi j'aime bien, hein, la cassette est quand même super bien, mais bon, il y a quand même des hauts débats.
1: On les avait vus à...
2: au pavillon
1: ouais. Je sais pas trop qui. C'était un concert plutôt cool.
2: Ouais, c'était bien. Ouais, ouais c'était faire un concert.
1: Bon, là tu dis ça, t'en sais rien.
2: Si, ah si, je me rappelle très bien.
1: Tu te souviens du concert ?
2: Ouais, je me rappelle très bien parce que. Alors voilà,
1: ça c'est une anecdote. Tu l'as mis dans une petite case et
2: voilà,
1: c'est pour ça que tu t'en souviens.
2: Je me rappelle quoi. Bon, c'est soit ça a d'intérêt que pour moi. Et donc,
1: ouais, mais vas-y,
2: je suis même pas certain que pour moi ça ait un intérêt quand même plus quoi.
1: Mais tu l'as quand même toujours quelque part.
2: Non, mais c'était alors voilà, on parlait d'hommage en fait justement quoi.
1: Ouais.
2: Tout à l'heure avec Chevazny, ce concert-là justement avait été dédié à Cliff justement en fait
1: d'accord.
2: Quoi. Cliff quoi, qui était décédé il y a peu de temps avant quoi. Okay. Peu de temps avant quoi.
1: Peut-être après,
2: ouais.
1: Trop fort, ce clip.
2: Hommage prémonitoire.
1: Ouais.
2: Donc voilà, et puis, parce que en fait, j'ai vu en fait, également que l'album de Miss Ratched était lié également à Cliff. Voilà. Donc,
1: exact.
2: Voilà. Donc voilà, ça n'a aucun intérêt. On est
1: mais non,
2: quoi.
1: Mais si,
2: mais,
1: ça peut...
2: Mais voilà, je me rappelle de ça.
1: Ça permet de parler de nos disparus, quoi.
2: Ouais.
1: Punk.
2: Nos chers disparus.
1: Nos chers disparus, ouais. Quoi. Ouais. Écoute, ben, on s'écoute peut-être le premier morceau et le deuxième. Enchaînons, comme disait Charlie Oleg.
2: Ouais.
1: Tu viens de Charlie Oleg.
2: Oui, allez.
1: On est passé après.
2: Non.
1: Après Clive, Charlie Oleg, Chebasny et Arlette Laguiller.
2: C'est raccord.
1: Je pense qu'allez nous trouver. Tu vois, des points. En fait, c'est des parenthèses qu'on ne cesse d'ouvrir.
2: Ouais. Des tiroirs.
1: Ouais,
2: j'aime
1: c'est
2: bien
1: ça.
2: Les tiroirs, ouais.
1: Ouais, c'est carrément ça. Et dans les tiroirs, on trouve toujours des trucs. Parce que le tiroir, Il y a toujours un truc au fond du
2: Ouais, et
1: tiroir.
2: puis un truc super vieux, donc qui intéresse personne, quoi. Mais on le trouve, on le sort quand même, et puis on le dit quand même, quoi.
1: Sauf nous. C'est vraiment ça, quoi.
2: Ouais.
1: C'est le punk à tiroir.

0: Yep, de retour sur le nom du canal Sud 92.2. Bah voilà, c'est toujours aussi bien, franchement.
1: Ouais. Il a été remixé ce truc-là.
0: Tu trouves, toi?
1: Ouais.
0: Le son est.
1: Le titre est. Enfin, je connaissais le titre, mais sur le 7 que tu avais fait. C'est pas.
0: Alors, ouais, comme sur la discographie, peut-être qu'ils en ont profité pour.
1: Mais il est super bien.
0: Wow, ouais. Tuerie, moi. Je suis assez fan de la voix.
1: Force espagnole, alors.
0: Écoute, avant de continuer ce débat, surtout parce qu'on n'a plus grand chose à dire, mais bon, je crois que si. Peut-être qu'on, puisqu'il est 22h, on peut peut-être faire une petite chronique concert. Puis t'as été voir un concert, toi, je crois, il y a un an. Non, t'as pas été voir Pilori ou...
1: Ah, aussi, je sais, ouais, tu veux parler?
0: Je sais pas, moi j'y étais pas. Non, il y a rien à dire. Genre, je sais pas.
1: Non, non.
0: D'accord.
1: Ben, je me rappelle la dernière fois qu'on les avait vus, on était remonté au bout de 3 titres. Bon, là, je suis resté jusqu'à la fin, quoi.
0: Mais okay.
1: Bon, après, voilà. Et on parlait de. Voilà, faites du bruit, faites du bruit. Voilà.
0: Faites du bruit. Ah, ouais, ça. Beaucoup...
1: Ouais, voilà. Donc, ça me dérange un peu, quoi. Ils en font des caisses et ça me dérange.
0: Ah, yes, dans l'attitude.
1: Ouais, comme ouais, ça, quoi. Voilà. Donc, bon, après, ce sont sûrement des braves personnes, quoi. Mm-hmm. Mais bon, voilà. Là, pour un coup, je me suis senti moins à ma place que d'habitude, quoi.
0: Ah, ouais, carrément. Mais plus pour le côté un peu chaud.
1: Ouais,
0: show
1: voilà.
0: Business,
1: ouais, ouais. Donc, c'est pas. Voilà.
0: Ok.
1: Bon, je pense pas que ça soit vraiment. Que ça vaille vraiment la peine de.
0: Bon, d'accord. Donc... plus, il doit jouer des plombes, non, j'imagine.
1: J'ai trouvé extrêmement long. Voilà, extrêmement long. Ouais,
0: on n'est pas sur du 20 minutes, là.
1: On n'est pas sur du 20 minutes. On est quand même sur du. Un style qui est quand même qui offre pas trop de nuances non plus, donc voilà, ça peut
0: du hardcore,
1: c'est vite fait un black end, alors ils appellent ça black end, hardcore noirci, donc accordé hyper bas et des voilà, donc ça peut grinder par moment aussi, mais bon, c'est comment dire, c'est assez violent finalement, quoi, mais bon, sans trop de nuances, je me répète, mais bon.
0: Black End, là, c'est vrai, ce terme
1: Black End,
0: là,
1: ouais. Je trouve ça super pénible, quoi. Donc,
0: ouais, grave, c'est
1: voilà. Parce qu'ils te foutent ça un peu partout, et bon.
0: Ouais, voilà. Ça veut dire quoi pour toi, accordé bas, ou genre un truc un peu sombre,
1: ouais,
0: lourd,
1: plutôt sombre, ouais, Black End, ouais, plutôt sombre, ouais. Okay. Mais je pense qu'un groupe comme Uranus, quoi, aurait pu être catalogué comme
0: d'accord,
1: ça, quoi,
0: ouais,
1: maintenant, quoi.
0: Comprends.
1: Donc, bon, alors que bon. C'est voilà, ça me voilà. Puis bon, là c'est vraiment le c'est très marqué, il me semble, quoi, que tu vois Brad Broadthwaite, qui c'est le mec de Year Zero Is Gone, en fait, de tragédie, tout ça, en fait. Mm-hmm. Donc il a, lui, en fait, c'est un gros, il masterise vachement de trucs dans son studio, il passe tous par lui, quoi, et bon, dès que c'est estampillé Brad Broadthwaite, j'ai l'impression, en fait, que peut-être que c'est y a l'adjectif Black and Ed derrière, quoi.
0: Ok.
1: Ouais, ouais. Bon, c'est un peu pénible.
0: Parce que ça permet de poser le tampon mixé par ce gars aux États-Unis, quoi.
1: Ben, oui, après, bon, c'est pas tellement que ce soit un problème que ce soit lui qui est mixé ou masterisé. C'est parce qu'en fait, voilà, chaque époque, en fait, a son. À un moment donné, c'était Alan Dutchies. Après, il y a eu Kurt Ballou, tu sais, le guitariste de Converge. Voilà. Oui, Killingsworth, quoi, de guitariste d'Orchid aussi, quoi, en fait. Voilà, quand on voyait que c'était mixé par Killingsworth, c'était des étiquettes, en fait, des labels, en fait, finalement, quoi, de qualité.
0: Ouais, voilà, même voilà. Si toi c'était nul,
1: voilà.
0: T'avais un peu le tampon.
1: Voilà.
0: Mais si tu. Il fait quoi, mix et mastering?
1: Oui, je crois qu'il fait que du mastering.
0: Alors, le mastering, c'est dans. Parce que t'envisages une sortie vinyle, un mastering.
1: Non, pas officiellement.
0: Un mastering pour Bandcamp, ça se justifie aussi
1: ouais.
0: Ouais. Même si Bandcamp va traduire toutes les subtilités du mastering.
1: Bah, il le passe de la moulinette, Bandcamp.
0: Ouais.
1: Quoi. Mais bon,
0: en plus,
1: mais à la base, quoi. Donc voilà, l'idée, c'est que. Mastering, quoi, c'est juste, en fait, c'est niveler, quoi, les voilà, c'est faire les niveaux, quoi, en gros, entre les titres, quoi.
0: Ouais, mais ces niveaux-là, de toute façon, j'imagine que Bandcamp, il y a les outils de compression, je vois pas l'intérêt d'un mastering super cher pour un truc comme Bandcamp. Parce que moi, Bandcamp, je l'écoute sur des petites enceintes, enfin, je veux dire, si t'as ton enceinte d'ordi, c'est pourri, le mastering, je vois pas trop l'intérêt.
1: Bah, le truc, c'est qu'en fait, si tu uploads, quoi, des sorties dégueulasses sur Bandcamp, tu vas avoir une écoute dégueulasse sur Bandcamp.
0: Ouais.
1: Donc, après Bandcamp, quoi, ils sont quand même quand tu veux donc télécharger tes productions quoi sur Bandcamp, en fait voilà, donc il y a des obligations en fait quoi. Donc c'est qu'à minima en fait ils veulent des formats WAV, quoi, donc
0: Ok.
1: c'est des formats en fait qui sont quand même de bonne qualité, on va dire quoi. On est au-dessus du MP3 avec WAV. Donc ils veulent quand même des trucs comme ça, parce qu'en
0: Ok.
1: fait l'idée c'est que derrière en fait t'es pas un son dégueulasse quoi en sortie.
0: Et tu penses vraiment qu'un mastering se justifie quoi, là?
1: Ah oui, mastering oui, toujours.
0: Ah,
1: Ouais,
0: toujours.
1: quand
0: Quoi
1: tu as un
0: qu'il
1: enregistrement sur
0: faut
1: disque,
0: du
1: oui,
0: mastering,
1: le
0: de tout, il
1: mastering,
0: faut un
1: ouais. Voilà.
0: mastering quoi.
1: Mais après voilà,
0: Mais
1: donc
0: un groupe peut pas faire son propre mastering quoi.
1: bah si il a des connaissances quoi
0: Ouais.
1: de son, oui, pourquoi pas, oui.
0: Parce qu'il n'y a pas des logiciels, il suffit de mettre mastering,
1: Alors,
0: enter,
1: non, après je pense c'est
0: sélectionner tout, tu sais.
1: moi j'aimerais bien que ça c'est des
0: Ouais.
1: trucs mais donc non, parce qu'en fait il faut avoir certaines connaissances aussi. Nous les masterings qu'on a fait avec Kier quoi, donc c'était Christophe qui s'en chargeait, donc
0: Ah, donc c'est possible.
1: ah oui, il
0: Il
1: avait
0: a
1: largement l'aptitude.
0: suffisamment.
1: Ouais, bah, en plus ça lui plaisait aussi
0: Ouais.
1: quoi de bidouiller tout ce qui était son quoi, donc il n'y avait pas de problème quoi.
0: Ouais, c'est rendre intelligible un peu tous les instruments, quoi. À certaines parties, tu t'en privilégies certains, tu fais en sorte qu'ils soient tous un peu distinctifs.
1: Alors même pas non, même pas, parce que ça c'est le travail du mixage quoi.
0: Ah ouais,
1: Le travail
0: merde.
1: du mixage, moi, c'est d'équilibrer véritablement
0: Ouais.
1: quoi les instruments dans ta production, dans ton enregistrement. Le mastering vraiment c'est t'arrives quoi en fin de course quoi, où l'idée c'est quoi, c'est d'avoir en fait une écoute homogène d'un titre à l'autre quoi.
0: Ok.
1: Et c'est à peu près que ça, enfin que ça,
0: Que tu
1: c'est
0: n'as
1: déjà pas
0: pas,
1: mal.
0: tu l'as pas si tu le fais pas.
1: Voilà, ouais.
0: Ah ouais, d'accord, ok. Bon. Et heureusement qu'on a nos amis américains, quoi, pour le
1: Ouais,
0: faire.
1: oui. Après, voilà, tu vois la différence, quoi, c'est le tarif, quoi, en fait.
0: Ouais, grave.
1: Non.
0: Mais en fait, faudrait faire genre une expérience avec un mastering pro Made in California et un mastering, je sais pas, tu vois, de ton pote. Vraiment, ça s'entend, quoi. Ouais, ça s'entend.
1: Ben, ça s'entend, ouais, mais bon, après, tu sais, il n'y a pas de règles non plus, hein, donc, parce que, bon, pour le dernier hier, quoi, on avait fait faire le mastering, non, le mix. C'était le mix, ouais. C'était le mix, en fait, par Steve Roche de CHA, quoi.
0: Ouais.
1: Bon,
0: Qui rigole pas, quoi, lui.
1: qui rigole pas, logiquement, quoi, et tout. Et finalement, quoi, enfin, on n'était pas satisfait de ça. Donc, on l'a fait faire par Seb Cazès, quoi. Donc,
0: Ah ouais, il fait du mastering?
1: ouais.
0: Ah,
1: Non, du mix.
0: du mix?
1: Ouais.
0: Ah, c'est génial!
1: Ah, voilà.
0: Ah, je savais pas!
1: Pardon, Seb Bedrune, pardon.
0: Ah oui, d'accord.
1: Seb Bedrune, voilà, donc
0: Ouais, c'est pas la même
1: voilà,
0: personne.
1: qui était. Ben non, qui a fait du bon boulot, quoi.
0: Ouais, carrément. Ah, d'accord, bon, bah cool. Et l'autre, vous l'avez traité de tocard ou...
1: Non, parce que c'était un pote à Christophe
0: Ah,
1: aussi,
0: bah
1: puis bon,
0: d'accord.
1: voilà, donc il a admis qu'il avait fait de la merde, parce que
0: Ah ouais,
1: bon,
0: carrément.
1: je sais pas, c'était un moment où ses chats se revenaient un peu dans le game, quoi.
0: Ah,
1: Donc
0: il y a eu moins
1: il avait
0: longtemps.
1: quand même, voilà. Tu sais, ce moment-là, donc ils ont commencé à retourner, donc un peu
0: C'est
1: en
0: le
1: Europe et
0: chanteur
1: tout.
0: de Ça et Chien.
1: C'était Tchano, c'était le batteur, je crois.
0: Ah,
1: Ouais.
0: d'accord. Ok,
1: Ouais.
0: d'accord. Bon, vous, carrément, vous pouvez dire, on a refusé le mix du batteur de Ça et Chien, quoi, Kid. Ça, moi, je dis bravo, quoi.
1: Bravo, ouais.
0: Ça, non, mais c'est bien, quoi. Vous, au moins, vous représentez, quoi. C'est ça le point, quoi. C'est dire,
1: C'est
0: ben,
1: pas... Ouais.
0: non, en fait, non, c'est un peu de
1: Oh,
0: la merde ce que
1: voilà.
0: t'as fait. Nous, t'es fou, toi. Nous, on refuse,
1: On
0: ok?
1: refuse,
0: On est comme ça, nous.
1: ouais.
0: Alors, comme je disais,
1: Ouais.
0: 22h15, c'est l'heure, comme tous les mardis,
1: De quoi?
0: bah,
1: On
0: comment
1: sait
0: ça,
1: plus.
0: de quoi? La chronique, pas la chronique, mais l'agenda concert.
1: Ah, je viens d'un concert.
0: C'est
1: Ah, c'est vrai que t'as
0: ça.
1: préparé un truc, ouais.
0: Oh, vi ouais, vite fait.
1: Ouais, mais oui, c'est bien, quoi. C'est bien parce que moi, franchement,
0: Mais
1: j'ai
0: non, mais
1: rien
0: t'es en
1: foutu,
0: manif,
1: quoi.
0: toi, aujourd'hui.
1: J'ai rien foutu,
0: Ça s'est fini
1: effectivement, ouais.
0: comment, la manif, d'ailleurs? Tranquillou, hein, j'ai l'impression. Je
1: J'ai
0: sais pas.
1: l'impression, ouais. Mais bon, ça avait quand même ce matin quand même, ça avait quand même bien bardé, quoi. Donc, parce qu'en fait,
0: Ah, je sais
1: voilà, parce qu'il y avait quand même
0: pas.
1: les lycées, donc qui bloquaient pas
0: Ah
1: mal de
0: oui,
1: choses
0: bien sûr.
1: aussi. Donc
0: Yes.
1: voilà, et donc les flics sont toujours distingués
0: Ok.
1: de la meilleure des manières, quoi, comme
0: Quel
1: d'habitude.
0: lycée on...
1: Saint-Cernin était bloqué, Déodat-Séverac,
0: Ah ou d'accord, ok.
1: Berthelot, je pense aussi.
0: Ok.
1: Voilà. La fac du Mirail,
0: Ah ouais, j'ai vu
1: pardon.
0: ça, fac du
1: Fac du
0: Mirac.
1: Mirail,
0: Ça, j'ai
1: UPS,
0: vu
1: oui,
0: ça.
1: Paul Sabatier également, quoi.
0: Ok,
1: Ouais,
0: d'accord.
1: ouais,
0: Ouais, fac, j'ai vu quoi. Bon, et donc, bon, ouais, d'après ce que j'ai cru comprendre, c'était plutôt, la fin était plutôt calmos, quoi.
1: Je suis l'impression, moi je suis resté un peu, mais bon, enfin.
0: Tranquille, quoi.
1: Ouais, bon. Pas...
0: ouais. Donc, cet agenda concert qu'on nous envie tant, en plus, c'est surtout pour annoncer des concerts des potes.
1: Ouais.
0: Je voulais parler du 4 octobre.
1: Oui.
0: Où ça? À Capuche-Béret, tu sais, au Mas d'Asile.
1: Ouais, ouais.
0: Y a une nouvelle, un nouveau collectif qui s'appelle Méga Bonne Pioche.
1: Ouais.
0: C'est plein de gens qui étaient à Baluet, entre autres. Enfin, ouais. des gens un peu, même de la scène, il y a très longtemps, quoi. Qu'on trouvait qu'il n'y avait pas assez de concerts punk cool en Ariège.
1: Mmh.
0: C'est des gens plutôt proches du Mas, quoi, qui se sont dit « Ah, trop bien, il y a un lieu. Ben, on va faire des concerts.
1: Mmh. »
0: C'est là où j'avais vu Agua, notamment, quoi.
1: Ouais.
0: Et je sais que c'est par l'intermédiaire de Philippe, puisqu'il n'a pas pu, en gros, faire ces deux groupes espagnols qui jouent le 4 octobre. Il y a deux groupes espagnols, Banda Des Femer, que je connaissais pas,
1: ouais.
0: Et puis Dissolvente, ils mettent Rao Punk, c'est cool de voir encore le mot, Rao Punk de Barcelone et du Hardcore D-Beat de Minorque. Donc c'est
1: ouais.
0: Cool, on n'a pas l'occasion de voir des groupes de Minorque. Donc,
1: Non, c'est clair. Ouais.
0: Donc ça, c'est le 4, ensuite le 9... C'est bien, les agendas, ça permet de gagner du temps, j'ai l'impression. On va pas se mentir. Donc, alors le 9, on en parle, il y a... c'est quoi ?
1: Pesticide.
0: Ouais, comme pesticide.
1: Pesticide. Le nom est dégueulasse, quoi, en fait, on va dire. C'est
0: non,
1: vrai que...
0: j'arrive pas à lire.
1: Pesticide, ouais, c'est... Ouais, c'est tu as écouté ?
0: Ouais, carrément, on va se passer un morceau, d'ailleurs.
1: Ouais.
0: Alors, qu'est-ce qui se passe? C'est Philippe qui a fait tout un truc, puis il nous raconte sa vie en même temps. C'est un peu une influenceuse, Philippe, quand il est sur son blog.
1: Ouais, c'est vrai.
0: Lui, il raconte tout, tu vois. Il raconte. Alors, le groupe Pesticide m'avait contacté pour jouer à Toulouse le vendredi 9.
1: Ouais, exactement.
0: Comme tout le monde était chaud pour jouer et que la méca était disposée à recevoir la date, ben, quand tout se goupille bien, on peut faire les choses. Une chouette date en perspective dans le cadre convivial de la méca fluide. Et bon, il est jamais avare d'un petit compliment, Philippe. Faut se mettre bien avec les gens, quoi. Un des meilleurs baroques de Toulouse.
1: Ouais,
0: ah ouais, carrément.
1: Ouais,
0: ouais. Il abuse un peu. On va pas se mentir, Philippe.
1: Il y a rock dedans.
0: Ouais, soit lucide un peu. Je comprends bien que ce soit que c'est les seuls où tu peux faire des concerts, mais
1: rock, je sais pas, mais ouais. Des meilleurs
0: baroques, quoi.
1: Ouais, mais 10 litres peut-être.
0: Ah ouais, carrément, Philippe, quoi.
1: Ouais.
0: Attention, qui dit concert en ville dit que les lives commenceront à l'heure 20h pile, bon,
1: ouais.
0: On n'y croit plus, et qu'ils arrêteront impérativement à 22h. Merci pour votre aide, pour faire tourner l'info, inviter du monde et venir. Si les soirées sont bonnes, c'est grâce à vous.
1: Ouais.
0: Il est très fort.
1: Oh, ouais.
0: Moi, quand je l'ai connu à Vie d'ordure, ce mec, jamais il aurait été capable de nous dire si les soirées sont bonnes, c'est grâce à vous.
1: Ah oui, là vraiment, c'est. Ouais, ouais.
0: Ah, c'est un taiseux, il parlait pas, il faisait de la radio sans parler, enfin tu vois. Et là, carrément, il nous dit un des meilleurs baroques de Toulouse, quoi.
1: Là, vraiment, ouais, je pense qu'il veut me faire un autre après, c'est ça.
0: Voilà, il a bien changé.
1: Ouais, ouais.
0: Bon, en tout cas, c'est vendredi 9
1: oui.
0: Avec, comme tu l'as dit, Pesticide du Metal Crust de Gain.
1: Ouais.
0: Gain, on dit en Belgique.
1: C'est Gain.
0: Gain. Bien sûr.
1: Mmh.
0: Et un groupe que je connaissais pas de Toulouse, Deliver the Suffering.
1: Je connais pas non plus.
0: Mais qu'on n'écoutera pas. C'est du trash death metal. Si, t'as dit que tu voulais pas les écouter.
1: Oui, voilà. Oui, on va faire les connards. Quoi,
0: voilà, après j'ai cru que t'allais dire que non, mais maintenant t'es tellement blasé, t'es prêt à endosser même quand je dis que c'est toi alors que c'est pas toi. Quoi.
1: Oui, mais là je passe même quoi, à chaque émission, il va falloir en fait. Il va falloir un bouc émissaire, quoi. Donc il va falloir quoi, qu'on chie sur quelqu'un, quoi. Et, parce que voilà.
0: Ah merde. Après, parce que Chaviro, c'est moins drôle.
1: Chaviro, c'est moins drôle maintenant.
0: Krav Boka, bon.

0: on pourrait croire que c'est encore un rejeton quoi, de toute la scène qu'adore Philippe, quoi. Ouais. Mais il y a des mélodies, donc il y a de la mélodie, et franchement, je trouve que c'est hyper bien foutu.
1: Ok, cool. Non, donc, vrai, ouais. Les morceaux, genre 7 minutes, les morceaux.
0: Je sais pas, mais en tout cas, c'est, moi, c'est des trucs voilà, que je kiffe bien, quoi. On n'est pas sur du 10 bits à la même 47, quoi. Donc, c'est,
1: ouais, ça, c'est vrai.
0: Moi, je trouve que c'est vraiment. Ouais.
1: On n'est pas. Il y a une expression qui commence par on n'est pas. On n'est pas à. Tu l'as pas, celle-là ?
0: On n'est pas bougé ?
1: Non. On n'est pas à. On n'est pas, je sais pas quoi, que peut-être je vais y aller, quoi.
0: Ah ouais ?
1: Ouais. Ouais, mais tu m'as un peu convaincu, j'ai réécouté.
0: Ah, tu as écouté.
1: Ouais, j'ai réécouté, ouais. Et j'aime pas tout, mais bon, la voix est plutôt grave, tu vois.
0: Ouais, quand, puis il y a quand même pas mal de mélodies qu'on peut retrouver.
1: En vrai, les mélodies, je sais pas où t'es les trouvées.
0: Ah ouais,
1: ah ouais, je te jure.
0: Il y en a plein, quoi.
1: Ah
0: ouais.
1: Ah ouais, t'es sûr que t'as écouté le bon
0: pesticide ? Ah oui, ouais. Peut-être toi, t'as écouté le bon
1: pesticide. Ah ouais, peut-être. Écoute, on sera une
0: pesticide de Death.
1: Une idée juste après.
0: Ouais.
1: Je voulais annoncer aussi le 10 octobre.
0: Ouais, je sais quoi.
1: Qu'est-ce qui se passe le 10 octobre ?
0: Je sais pas.
1: Alors le 10 octobre, il y a un gros concert là, avec, j'ai pas, il y a Feral State.
2: Wow.
0: Ah oui.
1: Salut à toi, Bruce Springsteen. Il y a Bruce Springsteen qui est là, quoi. Il y a là aussi.
0: Il y a le... Bruce Springsteen avec nous.
1: Born in the
2: USA.
1: Il y a le sosie de Bruce Springsteen, quoi. Eh, on a le sosie de Bruce Springsteen, quoi.
0: Excellent.
1: Ça, c'est flippant. Bonjour, ça va,
2: vous allez
1: bien?
2: Ça va très bien. Je suis au regret de ne pas pouvoir te voir.
1: Mais ouais, désolé, hein, on travaille. Nous.
2: Ouais, on, sait,
1: on a un boulot, nous.
0: Monsieur.
1: Salut. Il y a tout le monde. Salut à toi. Camarade, vous allez bien? Excusez-nous. On a un boulot.
0: Un boulot, nous.
1: Bon, donc, comme concert, il y a Feral State, ça je connaissais pas.
0: Ouais.
1: Y a un groupe juste au-dessus, mais j'arrive pas à lire.
0: Ouais.
1: Encore au-dessus, j'arrive pas à lire. Et en dessous, il y a Phosphore.
0: T'es sûr que c'est le 10 ?
1: Ouais, 10 octobre, j'ai l'impression.
0: Ah ouais, moi, ça, mais c'est plutôt le 18 ou le 19. Mais je suis bon, mais après.
1: On s'en fiche un peu. C'est... Les dates, tu sais, on a rien aux dates.
0: Ça vient, ouais.
1: Ça va, ça vient. C'est vrai, c'est comme l'âge, ça va, ça vient.
0: Oui, oui.
1: Si on s'arrête à ça.
0: Puis on sait pas faire les agendas non plus. Hey, du coup,
1: moi,
0: on sait pas les vendre, quoi.
1: Tu sais quoi, les dates, c'est dans la tête.
0: Oui, t'as raison. Ouais,
1: parce que t'en penses.
0: Ouais, je suis entièrement d'accord.
1: Mais surtout pour celui-là, les dates, c'est dans la tête. Non, juste, il y a nos potes de Phosphore.
0: Oui. Ouais, voilà. Donc c'est pour ça, ouais.
1: Voilà.
0: Ouais, faire une petite annonce. Mais par contre, ouais, s'il y a les bonnes façons, ouais, c'est bien de mettre la bonne date aussi.
1: Ouais, pour les écoute, ouais, non, c'est, je l'ai mis en plus grand. Ça, l'engrenage. Ah ouais, ça c'est pas génial.
0: C'est marqué sur le flyer?
1: Ouais, l'engrenage, soyez à l'heure, 10 euros, 20 heures. Écoute, c'est un peu tout genre. Oh, salut à toi, on a un hard rocker. Bonjour. Mes hommages, mes respects.
0: Mes
1: c'est
0: hommages.
1: C'est le chanteur d'Iron Maiden. Ah ouais. T'as fait les bikes sur Iron Maiden en 77. Non, ouais. Bon, désolé, hein, comme je disais, on fait de la radio.
0: Ouais. Bon. On fait de la radio, ouais.
1: Hein? Alors, on parle des concerts. Ah si, alors ça te concerne un peu. Alors, enfin, pourquoi les vieux et vieilles disparaissent-ils et tels des cercles militants? On résout la question.
2: Question
1: philosophique. Eh ben carrément.
0: La question reste ouverte.
1: Et
0: quand même,
1: tu nous connais en termes de philosophie. Nous,
0: au taquet.
1: T'as dit quoi?
2: Tu rediff?
1: Ah peut-être, ouais. Je sais pas encore. Ah non, pas ce vendredi, non. Pas ce vendredi. Ouais, carrément. On se voit bientôt. Excusez-moi, hein, c'est.
0: Un trafic, quoi.
1: C'est les collègues
0: ce soir,
1: qui respectent.
0: Ils respectent rien, ils respectent pas le travail des autres, quoi. C'est pas possible, quoi.
1: C'est des punks. En fait, c'est les jeunes. Enfin, nous, à côté.
0: Mais nous, à côté, on est jeunes, quand même.
1: Ils sont tous. Ça tourne à je sais pas quoi. au CA, je préfère pas savoir. Donc, bon, on s'en fout de ce concert. Allez, ça, c'est.
0: Oui,
1: c'est dommage.
0: Voilà.
1: Mais il y a Phosphore.
0: Ouais,
1: allez-y pour Phosphore, pour ceux qui. Pour les plus courageux.
0: Oui.
1: Et je voulais annoncer aussi, parce que je sais, il y a. Dans 15 jours, t'es là ou pas? Parce que c'est les vacances.
0: Dans 15 jours. Mais c'est le 14 octobre.
1: Ouais.
0: Moi, je suis là, ouais.
1: Ah,
0: ouais.
1: Donc. Ouais. J'ai jamais rien compris, hein, toi. Quand il y a les vacances.

0: vacances, t'es pas là, mais t'es là.
1: Oui, je suis là, une semaine sur deux.
0: Ah, c'est pas une question de vacances, c'est une question d'orga personnel,
1: oui.
0: Peut-être. Ou... D'accord. Donc t'es en vacances, mais tu fais avis d'ordure.
1: Ah ben, si je suis là, oui.
0: Ça, je sais pas. Bon,
1: ben, mais quoi,
0: on résoudra cette énigme de notre jour. C'est-à-dire, c'est pas parce que c'est vacances que t'es pas là. Ah, tu peux être en vacances, mais être sur Toulouse, par exemple, c'est ça.
1: Ouais,
0: compris. Et si t'es sur Toulouse, il y a vie d'ordre.
1: Voilà.
0: Je pense que cette séquence.
1: Et, ouais.
0: Je sais pas qui écoute, mais.
1: Sur le podcast, il faut la garder.
0: Celle-là.
1: Il faut la remettre sur le podcast.
0: En intégralité. Ah, ouais. Depuis. Mais ça discute de.
1: Et puis, bon, ça rend. Ah, ouais. Ça ressort, en fait, quoi. C'est la mi-temps, quoi.
0: Ah non. Je regretterais presque d'avoir arrêté le CA, quoi. Parce que là,
1: mais ils ont pas fini.
0: Qui se barre 22h28.
1: Je sais pas si tout allumé il se barre.
0: Écoute.
1: donc quoi, c'est hyper important.
0: Le 14, qu'est-ce qui se passe le
1: donc
0: 14
1: au meilleur bar rock de Toulouse.
0: Exactement. Voilà. Attends, je vais lire, il y a peut-être un peu de littérature. Les tournées de groupes suédois dans le sud de la France sont assez rares.
1: Assez rares.
0: T'as vu ça? Bon, bref, il
1: ça, c'est le teaser.
0: Ouais.
1: Ça, c'est le teaser. Attention à la chute. Hein.
0: Ouais, tu l'as ou pas le texte?
1: Ouais, je l'ai. Ouais.
0: Ah, vas-y.
1: Ouais. C'est assez rare. Nous aurons la chance d'avoir le passage à Toulouse le mercredi 14 octobre 2026. Attention. Ouais. Accrochez-vous. De Zaka.
0: Yes.
1: Voilà. Hardcore punk de Göteborg.
0: Exactement.
1: Suède. Et pour les accompagner, le groupe toulousain de hardcore punk, Damnit, sera présent.
0: Okay.
1: Damnit avec.
0: Ça, je l'ai pas.
1: Bon, je vois. Il est hors Stéphane, non?
0: Ah, je sais pas. Je crois pas. C'est le seul groupe où il est pas
1: de
0: top.
1: Ouais.
0: Ah ouais, non, je crois pas, mais je sais pas. Je sais pas.
1: Le groupe a déjà fait plusieurs lives en région toulousaine et est chaud pour en faire une de plus en bonne compagnie. Une chouette date en perspective dans le cadre convivial de la mécanique.
0: Non, mais Philippe! Non, non, mais là, c'est un peu nul son truc, cette tournure de phrase, là. Aïe, aïe, aïe. Et est-ce qu'il dit que c'est un des meilleurs baroques de
1: Toulouse? Ouais, en dessous. Mais en dessous, il met le même texte, quoi. C'est trois points, quoi. Il remplace le groupe.
0: J'ai l'impression.
1: Ouais, bon. Bon, on aime bien Philippe. C'est pas.
0: Ouais, si les soirées sont bonnes, c'est grâce à vous.
1: Oui.
0: Blablabla.
1: Zaka.
0: Bon, écoute, Damnit, moi je propose de.
1: De pas écouter.
0: De pas écouter. Ouais. Même
1: ça. On va dire ça, non?
0: C'est voir. Ah, attends, il y a une photo. Est-ce qu'il y a Stéphane?
1: Il n'y a pas Stéphane dedans.
0: Ah, mais je connais. Ah non, je les connais. Je les connais. Voilà, je peux pas trop en dire plus.
1: Ah ouais,
0: mais on écoutera peut-être.
1: Oui.
0: Je connais la chanteuse. Et.
1: Moi, il y a le barbu à lunettes.
0: Exactement. Oui, tout à fait. Absolument.
1: Je sais pas, j'ai déjà vu quelque part. Ouais,
0: ouais, absolument.
1: Bah écoute, oui,
0: donc on se fera ça une prochaine fois.
1: Oui, voilà, on fera une spéciale Damnit.
0: Ah, t'étais pas là, mais il est déjà venu en interview ici. Ouais.
1: D'accord, ok.
0: Donc,
1: Damnit, c'est fait. Toulouse Hardcore. Et puis voilà, non.
0: Il y a
1: un peu ça.
0: Ouais, bah, trop bien. Et en plus, je vérifie. Le 13, c'est la veille. On pourra même l'annoncer la prochaine fois. Quoi.
1: Ouais.
0: Ce qu'on fait, c'est que moi j'étais chaud pour écouter un titre de Pesticide.
1: Ah, ben oui, exactement. Ouais. Alors, c'est un split qui est sorti, qui commence à dater maintenant, donc c'est une vieillerie. Donc, on est quand même pas les premiers.
0: Je savais pas, d'accord.
1: Il date de 2023.
0: Okay.
1: C'est un split qu'ils avaient fait avec Lukura.
0: Yes.
1: Lukura.
0: Je connais pas du tout.
1: Bon, voilà. Enfin, voilà. Donc, puis les titres. Qu'est-ce que tu veux mettre?
0: Je sais pas si on va le mettre en entier, mais dis-moi, tu verras.
1: Bah, le plus court.
0: C'est lequel?
1: Le Weltschmerz. Weltschmerz.
0: Ouais, parce qu'il chante
1: en flamand, moi je connais.
0: En flamand.
1: Ouais, c'est bien parti, ouais.
0: Et alors, je propose un jeu, c'est de trouver la mélodie.
1: Allez.
0: Et de. Pour voir, moi je me suis un peu dessus là, quoi. Mais cherchons ensemble la mélodie.
1: Allez, d'accord. Allez, c'est parti.
0: Ça vous va?
1: Ouais.
0: Et si vraiment on n'en trouve pas, bon, on prend la main. Après, on continue notre bon vieux débat. Celle qui a...
1: Ouais.
0: Tu en es parti, là?
1: Il
0: n'y a plus personne, là?
1: Bah, ils sont barrés, ils ont laissé les rallumer. Ah non, il y a quelqu'un, là.
0: Ah, il y a des
1: chips. Si, il y a quelqu'un. Ah, bon,
0: ça va.
1: Il y a encore des chips sur la table.
0: Il y a d'autres trucs à graille. Donc, on se fait le dernier titre de Pesticide. Donc, on
1: Weltschmerz.
0: Ouais, la chance de voir à Toulouse.
1: Oui.
0: Dans le plus
1: mais le
0: joli
1: meilleur,
0: baroque.
1: Le meilleur baroque.
0: De toi, de Toulouse. Dis donc, bonjour, c'est, il ne restait plus que toi. Tout le monde est venu nous emmerder. Tout le monde est venu nous emmerder. Il n'en restait plus qu'un. Bon, donc on s'écoute à titre. Oui. Comment t'as prononcé, toi?
1: Weltschmerz. Mais bon, c'est du flamand. Donc,
0: Et dans le plus beau baroque. Non, c'est
1: le
0: quoi
1: meilleur baroque.
0: Le meilleur baroque de.
1: Toulouse.
0: La ville rose, dis-moi,
1: voilà,
0: comme
1: la,
0: ça.
1: Ouais, ouais.
0: Trop fort. Quand tu penses que ce mec, il a fait un zine qui s'appelait Bruit, qui ouais. était top de la entre philosophie et autisme,
1: ouais.
0: quoi. Et ben bah maintenant, il nous dit
1: philosophie et autisme. Ouais.
0: Il nous dit que le truc des fluides, c'est le plus.
1: Ah non, mais la vieillesse, c'est ton naufrage.
0: Ouais, quoi. Brave. Pas brave, bref. Bon, on s'écoute ça.
1: Bref.
0: Un
1: ouais.
0: peu de bruit. Et une nouvelle fois, le jeu, c'est...
1: Découvre la mélodie.
0: Ouais, cherche
1: allez,
0: la mélodie.
1: Cherche la mélodie, ouais.
0: Comme on cherche Charlie.
1: Cherche Charlie, ouais.
0: Charlie et la mélodie. Et pas Charlie et la chocolaterie.
1: Et la chocolaterie, ouais,
0: ça n'a rien à voir. Bon, je pense que... Hein,
1: on a fait le tour.
0: Ouais. Oh, pépard.
1: Ben voilà.
0: J'avoue. Ah, bon, ben voilà, ben, on peut arrêter. Arrêtons. Ah ouais, mince, tu m'as bien eu, je pense.
1: Ah
0: que...
1: oui, oui.
0: T'es sûr que c'est pas le seul?
1: Ah ouais, c'est pas le seul, hein.
0: Ah ouais, bon, bah là, oui. C'est...
1: T'as rien écouté,
0: je
1: l'ai même
0: si,
1: pas
0: si.
1: Écouté.
0: Si.
1: Tu m'as pas cru une seconde que Pesticide, c'était un truc mélodique.
0: Je peux te promettre que si. Les
1: jeux
0: sont
1: moi, je suis
0: moins mélodiques.
1: Moins mélodiques,
0: ouais.
1: que qui
0: que le dernier titre. Pour l'instant, j'aime bien. Il y a 75% de chances que je vienne. Pour l'instant. Ah, c'est plutôt bien. Hein. En plus, c'est dans
1: le... Non, mais bon, vraiment, attends. C'est, on est vraiment dans le... Voilà, c'est...
0: Toi, tu disais Chifosi, c'est ça?
1: Ouais, Chifosi, ouais, ouais. Et puis bon, après, voilà, c'est le... Ça m'a rappelé les trucs annulés aussi. Hein.
0: Je regarde qui a fait le mastering pour savoir si j'aime ou pas.
1: Je crois par contre que Philippe il a pas écouté ce que c'était.
0: Ah regarde, la grosse voix quoi.
1: Ah ouais.
0: T'arrives à chanter comme ça toi?
1: Non.
0: Non, ouais, c'est...
1: non.
0: Là faut fumer, avoir fumé toute sa vie quoi.
1: Je sais même pas sûr.
0: Ouais. Faut un polype avec corde.
1: Encore une mélodie. T'as même pas écouté quoi.
0: Un chanteur ou une chanteuse tu sais?
1: Je sais pas si c'est une chanteuse.
0: Ah c'est une chanteuse.
1: Eh.
0: Ça j'adore.
1: Yeah.
0: Voilà, formidable.
1: C'est impossible quoi.
0: Formidable. C'est Kaya quoi.

0: Pétard, on est dans les voilà. Égouts des enfers là. T'as vu, ça finit, on est dans le marécage ouais. Insalubre. Bon. Non, là, il y a un truc quand même. Des enfers là, quoi.
1: Ouais.
0: Bah écoutez, merci.
1: Bon,
0: je sais pas.
1: Il m'a gueulé.
0: Ouais.
1: Il m'a gueulé.
0: Ça, c'est bon. Écoute, trop bien. Bah, là, c'est passé en réécoutant. Ouais, je vais dire toujours 75% de chance que je vienne. Quoi.
1: Ouais.
0: Toi, t'y vas
1: ou... Ouais, ouais, je vais y aller. Ouais. Ouais.
0: Ok.
1: Ouais. C'est passé souvent. Quoi. Donc, on connaît quand même des.
0: Oui,
1: ouais, des couples de ce genre. Là,
0: ouais, j'avoue. Quoi, donc, j'avoue. Ouais, ouais. Non, j'avoue. Et puis, je pense que ça sera. Redoutable en concert, quoi.
1: Ouais. Puis bon, voilà, heureusement que j'ai écouté parce que bon, enfin, j'aurais pas mis un copec là-dessus.
0: Ah ouais, donc, c'est vrai. Ah ben, vu le logo un peu moche et
1: ah
0: tout.
1: Ouais, ouais, ouais.
0: Est-ce qu'on aurait pu, ce qu'on pourrait faire pour une prochaine fois, une prochaine chronique, puisqu'on va moins en concert, c'est, tu sais, moi je reçois les chroniques, comment, de Marc. Que Marc.
1: Ah oui, oui.
0: Je
1: oui.
0: sais pas, ah, faut peut-être que je lui demande si j'ai le droit de. De lire publiquement, parce que là, ça reste pas un truc en petit comité, quoi. Après, je sais pas, est-ce que c'est, ça tombe dans le domaine public ou pas?
1: De quoi les. Je sais pas. Les enfin, à mon avis, le connaissant, il s'en fout.
0: Ouais, ils s'en marrent. Bon, ils s'en foutent. Parce qu'on vient de parler de Stéphane et il y a Contaminate qui a joué à l'OTAN.
1: Ah, c'est vrai, ouais. Ouais, ouais.
0: Et c'est vrai qu'on est quelques-uns à avoir la chance d'avoir des chroniques de Marc sur
1: ouais.
0: Les concerts qu'il va voir. Et c'est cool. Toi, t'es pas dedans, t'as pas le droit.
1: Mais non, mais moi, je suis pas dans la liste de diffusion. Quoi.
0: Mais
1: alors,
0: oui.
1: Je sais pas pourquoi.
0: Mais oui, c'est vrai ça.
1: C'est chelou. Ouais.
0: Parce que il faut demander. Là, il faut avoir son entrée.
1: Entrée pas de blush.
0: Voilà. Bon, bah, donc, ouais. Je vais peut-être le demander avant. Mais là, par exemple, je pense qu'il s'en fout. Mais bah, il nous raconte le concert avec sa verve, tout ça.
1: Ouais.
0: Par rapport à Philippe, c'est un autre style, tu vois. Bon, là, c'est moi je dis, ça peut être cool les jours où, un peu comme ce soir, on est
1: ouais.
0: Un peu en mode on rame un peu, quoi. Je sais pas ce que t'en penses.
1: On rame pas, donc on a trouvé des trucs à dire.
0: On en est où là?
1: Voilà,
0: on a fini le débat.
1: On a fini le débat de fait, parce qu'en fait, on était passé sur autre chose, quoi.
0: D'accord, Jeff voilà. Nous a bien aidé en tout cas.
1: Oui,
0: il a dit ouais. Que c'était une question philosophique.
1: Oui, c'est vrai. Ouais, ouais,
0: ouais. Moi, j'avais marqué est-ce que les anciens ont eux-mêmes à apprendre des nouvelles générations? Je trouve ça intéressant parce que l'idée, c'était de pas dire perpétuer l'idée que genre les vieux sont resqueblo dans quelque chose. Enfin, moi, j'ai l'impression d'être, enfin, dans le truc militant. Hein, je veux dire,
1: ouais.
0: C'est ce qu'on disait tout à l'heure. On reste quand même très curieux, on aime le grain à moudre,
1: ouais.
0: On aime la pensée, en fait. Et j'ai pas l'impression qu'on soit complètement figé sur des positions.
1: Figé de ses positions, non, parce qu'en fait, voilà. Après, bon, ce qui permet aussi de rester, je sais pas, de rester dans le mood, en fait, finalement, quoi, c'est de toujours se questionner aussi, de pas considérer aussi comme acquis,
0: alors, ouais.
1: Voilà, c'est des banalités, mais bon, ouais. De pas considérer en gros comme acquis ce qu'on a vécu, ce qu'on a fait aussi, quoi. Donc, c'est de rester toujours quand même relativement critique par rapport à ce qui se déroule sous tes yeux aussi, quoi. C'est un peu la critique aussi qu'on peut faire aussi des mouvements militants maintenant aussi, donc la plupart du temps ancré en fait dans des process qui sont quand même bien huilés, bien calibrés aussi, quoi, et au-delà desquels il est compliqué d'aller, quoi. Donc et ça me rappelle parce que je suis en train de lire un bouquin justement à ce sujet-là, en fait, un bouquin de Ariane Meroni, quelque chose comme ça, en fait, qui s'appelle C'est la loose finale, justement, où elle critique.
0: Enfin, c'est drôle.
1: Ouais, c'est un truc, voilà, c'est la loose finale. Bon, elle est marxiste, quoi. Mais bon, justement, elle a un regard quand même qui est relativement critique, justement, par rapport au monde militant, quoi, qui est fait de postures, qui est fait de chemins qui sont quand même ultra balisés aussi, de chemins en fait dont on ne s'interroge jamais en fait, quoi, de la pertinence, quoi, de l'utilité aussi, finalement, quoi, qui peut en sortir, voilà. Donc tu vois, on renouvelle toujours les mêmes démarches, quoi, sachant très bien en fait que ça fonctionne pas, quoi, donc et sans s'interroger véritablement sur ce qui pourrait fonctionner. Et donc
0: Non mais C'est compliqué de pas être blasé, malgré tout. Enfin, au niveau stratégie, un peu politique, quand tu...
1: Ouais, c'est compliqué. Mais, oui, mais le truc, en fait, pour ne pas être blasé aussi, quoi, eh bien, il faut se réinterroger aussi sur la pertinence en fait, de nos actes aussi, au bout d'un moment, quoi. Mais ça, c'est la question qui est fondamentale, quoi.
0: Carrément. Mais toi, je lisais un truc, un slogan du genre... il faut pas cramer le système, faut vivre en dehors, un truc comme ça. Enfin, tu vois, un truc dans l'esprit, quoi. Genre, faut pas cramer la société, faut vivre à côté, tu vois. L'idée de. Enfin, j'ai l'impression que ça vient peut-être un peu plus avec l'âge, mais c'est vrai que des illusions après des illusions, malgré tout. Enfin, moi, de plus en plus, je sais pas si c'est un parcours. Égoïste ou je sais pas quoi, mais j'ai envie plus de m'isoler, tu vois, et de faire un truc dans mon coin, tu vois, plutôt que de subir aussi en plus la violence, soit de l'échec, soit du collectif aussi, qui est un univers qui peut te sembler aussi un peu violent pour plein de raisons, tu vois. En tout cas, moi qui maintenant je le perçois comme violent, alors que ça c'est intéressant, plutôt jeune. J'ai fait plein de trucs en collectif, la foule, c'était ok, tu vois. Avec le temps, j'ai appris aussi à me connaître, tu vois. Et je sais que c'est plus compliqué pour moi d'être, tu vois, quand il y a du monde, tu vois. Mais ça, c'est le temps, c'est l'âge qui m'a fait. Au-delà de l'accepter, de le reconnaître, et après, moi, je fais ce que je veux de ça, mais je sais que maintenant, ça fait partie de moi, quoi. Alors qu'avant, quand j'étais plus jeune, je me posais pas la question, et voilà, quoi.
1: Bah, après, le contexte, c'est quand même... Enfin, voilà, tu fais attention à ça, parce qu'en fait, le contexte, c'est quand même... Voilà, c'est bien durci, quand même, quoi. Donc, ces dernières années, donc, sur... Sur tout ça, bon là, être militant aujourd'hui, il faut quand même s'accrocher. Quand même.
0: Tu m'étonnes.
1: Donc voilà, parce que bon, les collectifs, c'est pas compliqué de les constituer, mais par contre voilà, donc par contre, s'interroger tous les jours sur l'utilité et sur les débouchés qu'il peut y avoir quoi à l'intérieur de ces collectifs là, ça voilà, c'est quand même plus dur quoi. Donc
0: non, il y a une vraie répression de toute façon. Policière, judiciaire, enfin, y a des lois, tout un arsenal aussi qui permet de démanteler et de judiciariser aussi au bout d'un moment de ces actions. Enfin, le squat, là, entre autres, c'est aller en manif.
1: Tout ça, les procédures Bayon aussi, donc, voilà, toutes ces choses-là. Alors, ces procédures Bayon, en règle générale, elles mènent pas jamais bien loin, quoi, au niveau, sur le plan pénal, tout ça. Mais par contre, voilà, c'est de l'énergie. C'est de l'énergie qui est utilisée à ça.
0: Non, t'as raison,
1: donc,
0: Non, carrément, je pense que. Oui, non, mais tout à fait. Et donc, pour ça, il faut effectivement de l'énergie, quoi.
1: Enfin, il faut de l'énergie, mais peut-être aussi. Qu'il faut chercher des alternatives aussi à ça quoi, donc essayer de vraiment réfléchir à comment sortir en fait de ces impuissances politiques quoi, et ces impuissances militantes aussi quoi, parce que voilà, on sait très bien que ça fonctionne pas, des mois de mobilisation contre la retraite en fait ça servait à rien non plus, voilà, tout ça ne sert strictement
0: évident,
1: à rien quoi.
0: Ouais,
1: donc voilà,
0: non, mais je suis complètement d'accord.
1: Donc maintenant quoi, c'est que
0: d'autant que ça has been, enfin là je crois que la loi elle a été gelée là, je sais pas quoi, c'était combien, 64 ans,
1: ouais,
0: c'est ça, 64, t'as vu Philippe là, Edouard Philippe là. Lui, il dit 65.
1: Ah bah oui,
0: c'est que même quand c'est un peu figé, t'es pas d'accord avec un truc figé de 64, on te dit que ah ben non, on s'est trompé, finalement c'est 65. Enfin, donc ça n'arrête pas. Enfin, je veux dire.
1: Ah, il y a de la surenchère quoi, donc tout le temps quoi. C'est hyper compliqué. C'est hyper compliqué parce qu'en fait, il y a des couches chaque fois en fait, qui sont rajoutées une fois. Voilà, donc c'est un truc voilà que je dis tout le temps aussi, c'est qu'en fait. Là, tu as mené en fait finalement qu'à lutter pour des choses contre lesquelles tu te battais hier, quoi. Donc c'est absurde. C'est quoi.
0: Carrément ça. C'est... Des acquis d'hier.
1: Des trucs par exemple quoi. Ça, là, tu as lutté contre la retraite à 64 ans en fait, rien qu'avant, en fait 62 ans. Quoi.
0: Ouais,
1: voilà,
0: très
1: donc,
0: bon.
1: Un truc contre lequel tu te battais avant-hier, quoi.
0: Ouais,
1: le truc c'est que voilà, on se fait asséner en fait finalement quoi de couches supplémentaires en fait quoi de contraintes. En fait contre lesquels il faut se battre, et puis Et puis on n'a pas l'énergie, on n'a pas la puissance de frappe en fait, quoi, nécessaire.
0: Mais aussi parce que la solution passe par le miracle qui a lieu tous les 5 ans. En fait, puisque
1: oui.
0: c'est un peu ce qu'on te dit.
1: Oui.
0: Donc qu'est-ce que tu fais avec ça, quoi ? En fait, je veux dire, pendant 5 ans, t'as joué, quoi, en fait. Donc
1: oui.
0: Maintenant, t'as qu'à écouter. Enfin, je veux dire.
1: Oui.
0: Tant qu'on est dans ce truc de perspective de tous les 5 ans, c'est un ticket magique. Et comme t'as voté, t'as voté, donc t'as la bonne conscience de te dire j'ai perdu, par exemple.
1: Mmh.
0: Ah, mais j'ai voté, mais j'ai perdu. Bon, mais c'est pas grave, mais en fait, c'est complètement absurde, en fait.
1: Enfin,
0: je veux dire. Être rassuré de te dire parce que t'as voté que ça suffit pas, quoi. L'acte de voter suffit pas pour quelque part, tu vois, donner la certitude d'avoir bien agi, quoi.
1: Oui, oui.
0: Parce que le monde il va être toujours aussi violent, impitoyable contre toi et pas forcément contre toi. Enfin, ça en fait, en vrai, ça change rien ou si peu
1: Non, ça change rien, mais bon, voilà, après, voilà, si ce vote il existe aussi, c'est qu'il sert à quelqu'un aussi, donc, mais bon, sûrement pas nous, dans tous les cas, voilà. Mais bon, donc, je sais pas qui c'est qui disait que voilà, si ça servait à quelque chose, quoi, il y a longtemps que ça n'y serait plus.
0: Ouais,
1: plus,
0: ouais. Donc, c'est Coluche.
1: Voilà, bon, c'est pas le super philosophe du coin, c'est
0: le philosophe du bar du coin.
1: Mais voilà, mais bon. C'est pas déconnant non plus, c'est le stratagème, quoi, trouvé par la classe bourgeoise, en fait, pour s'alterner, mais quoi, pour donner l'illusion, en fait, d'un changement, en fait, tous les 5 ans, quoi, et changement qu'il n'y a jamais,
0: et pour te faire mettre ta bouche aussi,
1: et pour faire ta bouche, évidemment. Donc voilà,
0: T'as pas voté t'as voté, t'as perdu, donc il fallait gagner pour pouvoir dire des trucs, et puis même si tu gagnes, t'es trahi, parce que pour l'instant, historiquement, il n'y a pas un parti de gauche qui a convaincu, enfin, je veux dire, en vrai, en France, la trahison se fait rapidement, quoi.
1: Ouais,
0: j'ai l'impression qu'au bout de quelques mois, c'est l'austérité, etc. Bon,
1: c'est la fameuse réelle politique,
0: tout à fait.
1: Ouais. Bon.
0: Bon, je sais pas comment on est venu à parler de ça, quoi, mais...
1: Ah, mais parce que c'est la continuité, en fait, de la militance, de la militance, quoi, et de nos impuissances, quoi, de notre... Voilà, l'impossibilité d'aboutir à quelque chose, quoi. Donc, voilà, peut-être, voilà, c'est surtout essayer de s'interroger sur, vraiment, sur nos stratégies. Et puis, bon, stratégie, est-ce qu'il y a des stratégies aussi, quoi, donc, parce qu'on est quand même aussi dans une... Ouais, avec un ami cet après-midi, on parlait de syndicats de service aussi, quoi, en fait, quoi. Donc voilà, donc, et puis bon, il y a des syndicats, en fait, qui essaient justement de se sortir de tout ça aussi, de rester quand même d'un syndicat toujours militant, quoi, avec des syndiqués qui, justement, quoi, qui essaient d'agir, quoi, au quotidien, quoi, sans pour autant, quoi, voilà, être des prestataires de service, quoi. Mais je sais même pas où est-ce que je voulais en venir, mais bon, en fait, c'est des trucs. Voilà, le truc, c'est surtout, en fait, voilà, c'est. Toujours finalement, en fait, au train où ça va hyper vite, quoi. La répression est hyper violente aussi, quoi. Je pense qu'il faut toujours s'interroger, en fait, sur la pertinence, en fait, de nos actions à un moment donné, quoi. Voilà. Et voilà, est-ce que ça sert à quelque chose aussi, quoi? Et est-ce que si voilà, donc.
0: Oui, mais toi, t'étais dans la rue aujourd'hui. Pourtant, tu sais
1: oui,
0: que ça sert à rien. Ça...
1: Je sais que ça sert à rien, mais bon, moi, en dehors de la rue aussi, je fais autre chose, quoi.
0: Oui, tout à fait.
1: Si, je fais autre chose.
0: Ouais, ouais.
1: Moi, il me semble que la rue reste utile, en fait, quoi, si c'est pas isolé du reste, hein, en fait, quoi. C'est un aboutissement, la rue. La rue, moi, j'ai toujours considéré les manifestations comme nécessaires, en fait, parce que c'est quelque chose qui permet d'être ensemble aussi, c'est quelque chose qui permet aussi de se compter,
0: ouais,
1: également.
0: Dis, ouais.
1: Pour moi, en fait, c'est ça qui est utile. Mais bon, par contre, si pour la plupart, en fait, des centrales et des militants, quoi, la rue, les manifestations, ça reste, en fait, le point ultime, quoi, une fois par an, quoi, ça a aucun intérêt, parce qu'on sait très bien, en fait, quoi, le peu d'impact que ça a. Et puis bon, la preuve, c'est
0: Tu vois, ouais, non, mais carrément, en fait, ça, ça met plus la pression, on va pas se mentir. Là, ce qui, tu vois, là, ce qui va être intéressant, entre guillemets, sans faire en mode expérimental, c'est que là, les, d'habitude, en tout cas, les politiques flippaient de la jeunesse. Tu vois, mais par flipper, c'est pas genre l'intelligence tactique de la jeunesse. C'est genre la bavure, quoi.
1: Ouais.
0: Je pense qu'ils flippent leur mère qui est des blessés côté jeune. Là, en vrai, vu comment ils investissent les lycées, que les CRS sont là, il y a un tir, je sais pas si tu l'as vu, le mec qui se prend dans les dents. Mais t'es à quoi, un 2 mètres enfin, je veux dire, le mec, je sais pas ce qui se passe dans sa tronche de professionnel quand il tire, il est pas en danger. Un pauvre gars en chaussures de sport qui met des coups de pied alors qu'eux ils sont ultra protégés, il sait très bien que le mec en face il peut l'invectiver certes, mais il est pas dangereux. Enfin, le mec il est en survette.
1: Il est
0: en
1: survette, voilà.
0: Ça, c'est bullshit, les mecs ils ont des combinaisons, des protections, donc quand ils tirent, enfin je veux dire, c'est que le mec il veut blesser, il veut faire mal.
1: Ils sont en roue libre, quoi.
0: Donc ça veut dire que même ça, c'est-à-dire le cap de on peut shooter les gamins, c'est pas grave, quoi. Et mais là, ça veut dire que si les gamins, pour l'instant, c'est les gamins de banlieue, donc c'est pas tout à fait des enfants. Parce qu'évidemment, il y a un truc avec je sais pas si c'est racisé, quoi. Mais par banlieue, tout de suite, il y a tout un imaginaire jeune de banlieue, quoi. Tant que c'est pas des enfants, je sais pas le mouvement s'il va se propager ou pas, quoi. Mais s'ils ont pas peur en fait de la bavure avec des lycéens des lycéennes, c'est que là effectivement ils sont en roue libre, comme tu dis, ça craint vraiment, quoi.
1: Ah oui, bon, ça fait quand même quelques années qu'ils ont franchi un palier quand même, quoi. Donc
0: c'est avec la jeunesse, quoi. Tu vois dans tout le symbole, quoi, et la représentation, quoi, tu tires sur tes enfants, quoi, mec, quoi, tu vois, il y a ce truc là, quoi. Mais donc tu considères que c'est pas toi en fait. Enfin, tu vois, c'est vraiment une question de camp, là.
1: Ouais.
0: Exactement comme le préfet l'allemand, là. Il y a des camps. Même si c'est des enfants, ils ne sont pas dans le même camp.
1: Ouais, donc,
0: tu es autorisé à tirer dessus, à les faire disparaître. Parce qu'ils représentent une menace potentielle, mais de demain, quoi.
1: Ouais.
0: Et, mais là, c'est vraiment, vraiment ultra flippant. Hein.
1: Oui, c'est ultra flippant. Et puis, bon, c'est ça aussi qui muselle toutes les possibilités qu'il peut y avoir, quoi. Hein. Donc... on a franchi quand même des paliers, donc depuis 2016, quoi. Enfin, je pense que l'un des coups de tournant, ça a été quand même les gilets jaunes aussi,
0: où ouais, par bien contre sûr.
1: Quoi, c'était une roulée.
0: Tout
1: après,
0: à fait.
1: Bon, voilà, après, ouais. Bon, il y a eu toutes les mobilisations sont prétexte justement à déclencher des plans, quoi, de voilà, des plans de contre-insurrection, quoi, qui sont quand même qui sont non seulement redoutables, mais en plus qui sont d'une violence inouïe, quoi. Donc
0: oui, parce que nous on le répète souvent, mais l'histoire elle s'arrête jamais là, c'est-à-dire au-delà de l'image, certes ça s'arrête là, mais le mec toute sa vie il va vivre avec sûrement une balafre, enfin je veux dire le flic, je sais pas comment il va gérer ça, quoi, tu vois, mais le mec en face jamais il l'oubliera. Enfin, ce que je veux dire, c'est que tu crées des traumatismes liés au-delà de la douleur, etc., mais à l'injustice, un truc qui est irréparable. Enfin, cette injustice-là liée aux violences policières est irréparable. Irréparable, tu vois. On peut tuer des gens. Enfin, c'est rarissime, les poursuites judiciaires. Il y a l'omerta.
1: Il y en a pas,
0: tous les flics se protègent. C'est... Et donc, c'est... Enfin voilà, c'est du domaine du traumatisme, quoi.
1: C'est un erreur record aussi où les personnes, quoi, les flics en fait, qui sont en gros jugés par des bavures, en fait, sont les enquêteurs, quoi, c'est des gens en fait qui sont issus de leur corps, quoi. Donc automatiquement ça pète pas bien loin.
0: Excuse-moi, tu peux reprendre, j'écoute.
1: Je veux dire, en fait, c'est un des rares records, en fait, quoi. Donc, où vraiment les personnes, quoi, les flics qui sont jugées pour des agressions, des choses comme ça, en fait, sont jugées par leur père.
0: Ouais, tout à fait, ouais. Ouais, carrément. Et puis, voilà. Ça aboutit quasiment jamais, les enquêtes administratives. Enfin. Et bah, donc, je sais pas comment va. finir ce mouvement-là. Je pour l'instant, on est en mode plutôt banlieue, début province, c'est ça. Mais si ça prend feu, tu sais quoi, je suis sûr, il y a des vacances bientôt, là. Donc,
1: oui,
0: toujours ça, ils attendent les vacances en disant
1: «
0: T'inquiète, il y a les vacances, à la rentrée, c'est fini, quoi. » Mais dans les ministères, je sais pas comment ils raisonnent, tu vois. Parce que ce qu'on est en train de se dire, genre à la bavure, enfin, je pense qu'à l'époque, tu vois... même Pasqua, tout ça, Malikou Sekine, enfin, il devait se dire surtout lever la main, quoi. Il faut pas d'image, faut pas de bavure, quoi. Là, ils savent très bien que t'es filmé de toutes parts. Ils en ont vraiment plus rien à foutre, quoi.
1: Oui, ils s'en foutent. Nous, ils s'en foutent royalement, quoi. Donc, c'est pas leur. De toute façon, il n'y a qu'à voir avec Sainte-Soline, hein, donc voilà.
0: Bon, ben. Ok, bah c'est chaud hein, de finir d'un point de vue un peu positif. Et là, pour le coup, jeune, vieux, je pense que...
1: Bah, tout le monde est en danger, clairement, quoi.
0: Non, mais carrément.
1: Bah, après, voilà, mais je pense qu'il y a tout ça qui rentre en ligne de compte également, quoi. Donc, c'est sortir en manifestation, c'est prendre le risque, quoi, justement, bah, de se faire buter.
0: Complètement.
1: Tout simplement.
0: En tout cas, d'être blessé, quoi.
1: D'être blessé, c'est clair.
0: Évidemment.
1: Et d'être blessé par le même corps, toujours le même, hein. C'est par les flics, c'est tout, hein. C'est uniquement par eux.
0: Carrément, c'est d'ailleurs, souvent, bon, alors, quand tu vois ces images, tu sais, y a les mecs qui sont entraînés, enfin, il y a un truc, j'imagine, d'être conditionné, tu vois, ça, quoi. Mais malgré tout, tu frappes un de tes semblables, quoi. Enfin, pour moi, c'est vraiment pas anodin, ce truc de créer de la violence, tu vois, même si tu le justifies par l'ordre ou je sais pas quoi, tu vois, il y a quand même un truc qui à chaque fois me stupéfait, de me dire que, eh ben, de manière, parce que t'es entraîné pour ça, t'es capable, bah, comme les militaires, hein, t'es capable de shooter un ennemi que tu connais absolument pas, parce que je sais pas quoi. Tu défends quelque chose où il y a une stratégie militaire. Ouais. Mais en tout cas, il y a une part de toi qui accepte ça, quoi.
1: Oui, qui accepte ça, qui accepte de faire mal, qui, à mon avis, mais qui, au-delà même d'accepter de faire le mal, en fait, jouit de ça.
0: Oui, carrément. Non, mais...
1: Donc, c'est...
0: Je pense qu'au bout d'un moment, effectivement, eux-mêmes étant mis sous pression, il y a ce truc de... Tu te défoules, quoi. Et pour le faire, il faut tellement déshumaniser l'autre. D'ailleurs, quand t'entends les flics à Sainte-Soline, par exemple, ils parlent pas d'hommes, de femmes. Enfin, ils ont un vocabulaire insultant.
1: Ouais.
0: Pour eux, c'est rien, quoi.
1: Pour eux, c'est la fête foraine. Hein, donc,
0: c'est vraiment ça.
1: Ouais.
0: C'est-à-dire, l'autre n'est pas son semblable. Non, mais il faut arriver à un degré quand même. Et donc t'es prêt à tout, c'est là où t'es prêt à tout.
1: Ouais.
0: De toute façon, le rapport de violence, il vient de là, quoi. Les féminicides, c'est-à-dire l'autre est déshumanisé.
1: Complètement. Ouais.
0: Bon bah écoute, merci.
1: Ouais.
0: Merci pour tout ce que vous faites.
1: Le truc c'est que voilà, on arrive toujours à la même conclusion parce que finalement il n'y a pas 36 conclusions possibles aussi. Hein. C'est que voilà, c'est comment on arrive quoi à respirer. Dans cette atmosphère, dans cette société, enfin, comment on peut arriver à respirer en fait, quoi.
0: Ben oui, non, mais au-delà de la violence de la société, c'est une question qu'on peut se poser tout le temps en fait. En fait, j'ai l'impression que vivre, c'est un peu ça, c'est se poser cette question ou l'oublier, c'est le déni, c'est-à-dire comment arriver à vivre alors que les dans ce merdier, quoi, tu vois. Si tu te la poses en permanence, tu peux pas vivre.
1: Ouais, mais je sais pas, tu peux toi ne pas te la poser en permanence cette question-là.
0: Moi, je fais en sorte de me la poser dans mes interactions, par exemple. Tu vois, mais ouais, c'est ce truc de, je sais pas, de pouvoir arriver toujours un peu à se regarder, quoi. Enfin, tu vois, à se dire Ma journée, j'ai pas été trop une crapule, quoi. J'ai pas trop été un pourri avec mes semblables. J'en ai pas profité. J'ai pas usé de violence, de privilèges, même si évidemment j'ai des privilèges. Mais de toute façon, là, ce qu'on est en train de dire, c'est aussi une tactique, c'est-à-dire de remettre le poids de la culpabilité sur les individus. Alors que le problème, il est systémique. C'est-à-dire, toi, tu ne changeras rien à la fin du monde, dans le monde. Tu ne changeras rien au problème de la pollution.
1: Oui.
0: Tu vois, c'est pas en recyclant et en mettant tes déchets verts.
1: Non, je suis d'accord.
0: Ça, c'est bullshit. Ça, c'est bullshit de chez bullshit, quoi. À ton niveau, fais ce que tu peux faire à ton niveau, en fait. Il faut juste arriver à pas se mentir. Voilà, à prendre l'avion, par exemple, ça craint. Enfin, tu vois, tu peux ne pas prendre l'avion.
1: Ouais.
0: Ça, c'est à ton niveau. Par contre, tu peux n'importe quelle usine de merde à Toulouse pollue 1000 fois plus que toi quand tu prends ta voiture, par exemple. Tu vois. Donc il faut juste, je sais pas, pas prendre la culpabilité du système quoi, politique quoi, qui engendre en fait cette situation là quoi. C'est toi tu t'as tu fais partie du système, mais je pense qu'à ton échelle, tu fais en sorte de pas trop pourrir cette planète, quoi. Enfin, mais en tout cas, vas-y, tu crois que les millionnaires ils se posent ce genre de questions? Qu'est-ce qu'ils en ont à foutre? Ils ont même réussi à ce que toi tu te sens coupable alors que t'as une vie de merde. Parfois je me dis eux ils en ont rien à foutre, ils prennent l'avion l'hélicoptère pour aller sur des bateaux et bronzer. Non mais parce que ils donnent du travail à des gens donc on peut rien leur reprocher. Mais tu crois vraiment qu'ils se posent des questions d'ordre philosophique?
1: Je pense pas mais bon peut-être que nous on n'est pas comme eux non plus quoi. Donc,
0: exactement mais il faut trouver le juste degré tu vois. Pour pas en plus prendre la culpabilité sur des trucs dont tu ne peux rien faire. Enfin, je suis désolé, hein, mais on peut, y a plein de trucs qu'on peut pas agir dessus, quoi.
1: Oui, mais je suis d'accord. Mais bon, voilà, c'est nous, en fait, voilà, on est fait de compromis. En fait, voilà, moi, c'est toujours ça. En fait, c'est des compromis. En fait, il y a des compromis avec lesquels tu peux accepter et puis d'autres que tu pourras pas en fait quoi, donc et la limite elle est là quoi, donc on est toujours quand même sur une ligne de crête quoi, une ligne de crête et tout dépend en fait mais tu évites de pas tomber aussi
0: en fait quoi. C'est ça, c'est pas parce que on ne peut rien, on peut pas changer faire des changements majeurs tu vois qu'on doit se comporter comme des connards en fait, c'est ça le truc quoi. Qu'on doit être transphobe, j'en sais rien, enfin tu vois je pense que voilà, on a des convictions qui nous guident et on essaye de pas être trop des connards en fait. En fait c'est malheureusement c'est juste ça quoi, et que à notre échelle, sur notre temps de vie sur cette planète, je pense pas qu'on aura été les pires, tu vois.
1: Mais
0: tout ça pour rien. Ce que je veux dire, c'est que c'est nous-mêmes hein, qui nous imposons une conduite. Enfin, je veux dire, tous les deux, enfin, moi je suis pas spirituel, j'ai une conduite personnelle.
1: Personne
0: me dit de faire quoi que ce soit, et encore moins quand je suis tout seul, quoi. Parce que tout seul, je pourrais être bouffé de la viande et faire je sais pas quoi. Enfin, tu vois, personne me voit, tu vois.
1: Ouais.
0: C'est... Bon, mais. Bah voilà, pourquoi on a pris ce chemin, je sais pas trop, hein, c'est une espèce de conviction, tu vois. Moi, je le vois comme un truc très modeste, en fait, quelque part, hein, tu vois. Je pense que, voilà, mon passage, hein, puisqu'on là, on parle de vieux, tout ça, sur cette terre, mis à part, bah voilà, si j'ai un enfant, par exemple, tu vois, donc... je continue un peu à perpétuer, à engendrer des catastrophes, tu vois. Mais bon, c'est déjà terrible. Hein. Mais je pense que à tout point de vue, j'aurais été discret, tu vois, dans cette vie, quoi. Mais parce que je vois comme ça, une ambition de vie pour moi, c'est pas avoir une Rolex ou je sais pas quoi, tu vois.
1: Ouais.
0: Enfin, bon. Il y a ce truc de vivre de manière plutôt modeste, humble, tu vois, en essayant d'être le moins que, d'engendrer le moins de souffrance autour de toi,
1: voilà,
0: tu vois.
1: Moins dégueulasse possible.
0: Ouais, voilà, carrément, ouais. Et tout en se questionnant, tout en faisant des erreurs, tout en étant souvent aussi un connard et maladroit, tu vois.
1: Ouais.
0: C'est clair, hein, essayer de le comprendre, de le réparer et de faire en sorte de... Ben, de... Ouais, en tout cas, d'avoir toujours conscience de ses privilèges, clairement, quoi. Et de... Bah, essayer, je ne sais pas, de rendre l'appareil quelque part. En tout cas, pour moi, le punk s'inscrit aussi là-dedans, quelque part, dans tout ça, quoi. Bon, ça, je n'étais pas trop saoulé avec.
1: Non, mais bon, parce que c'est important de parler de ça, dans tous les cas. Mais bon, ça rejoint aussi la méditance aussi. La méditance aussi, voilà, c'est quand même de l'altruisme aussi, au bout d'un moment, parce que bon, les choses aussi, tu ne les fais pas que pour toi.
0: Bah, évidemment que
1: donc,
0: non.
1: Voilà, donc.
0: En fait, c'est toi c'est dans l'univers.
1: Voilà, c'est. Général, voilà, donc et, toi, à ton pauvre niveau, en fait, c'est aussi que la situation est somme merdique aussi pour les personnes qui sont en plus en difficulté que toi, quoi. Donc, voilà, c'est. Je sais pas. C'est,
0: non, carrément.
1: C'est des constructions qui sont peut-être un peu différentes par rapport à l'endroit où tu vis aussi, par rapport aussi à l'endroit où tu viens, par rapport à ta construction sociale aussi, par rapport à la classe à laquelle tu appartiens aussi, et tout ça, en fait, tout ça, ça participe de tout ça. Donc.
0: En tout cas, t'as raison, mais je pense vraiment qu'il faut prendre notre part.
1: Oui.
0: Tu vois, il faut prendre notre part.
1: Ouais.
0: Le problème, c'est systémique, quoi. Du racisme. Les violences d'État. Qu'est-ce que tu veux arrêter, toi, tout seul, les violences d'État? Le sujet de l'eau, par exemple. Tu vas économiser toi, tu vas te faire chier à économiser l'eau, quoi. Alors qu'il y a des gens qui vont au golf, qui ont des piscines.
1: Évidemment.
0: Et toi, tu te culpabilises parce que tu prends des douches trop longues.
1: Ouais.
0: Non, mais c'est complètement dément, en fait. C'est nous qui avons des vies de merde, quoi. Et c'est nous qui nous. qui nous prenons la tête qui nous imposons des trucs. Et parfois, je me dis, eux, ils en ont rien à foutre, ils dorment bien, t'inquiète, quoi. Et s'ils n'arrivent pas à dormir, ils ont des solutions, quoi, toi. Toi, à part les cachetons, j'en sais rien.
1: Ouais.
0: Bon, ça me tue, ça. Bon.
1: Ouais.
0: Bon, écoutez, vous m'avez énervé, là.
1: Allez, vous êtes en colère. Hein. Jamais été en colère, moi, je couche.
0: Écoute, on se quitte avec Mord, un groupe tchèque.
1: Ouais.
0: Et pareil, je l'avais mis en favori vite fait. Je sais pas trop pourquoi. J'ai écouté et je pense vraiment que ça peut te plaire. Bon, c'est ce genre de truc. écoute, non, c'est vachement sombre.
1: Ouais.
0: C'est du Blackened hardcore, un peu, je sais pas quoi, crustisant quoi.
1: Ouais.
0: C'est plutôt lourd. Et c'est quoi, tu disais, j'ai bien aimé ta description de tout à l'heure, je sais pas si c'est accordé bas ou je sais pas quoi, mais... Non, mais tu disais sur le Blackened, là, le...
1: Ouais.
0: Tu disais que c'était accordé bas, tu sais, qu'il y avait ce truc un peu sombre.
1: Oui, enfin, ouais, moi, je me rappelle plus.
0: Tu te souviens déjà plus.
1: Non, je me rappelle plus, c'était pas super important.
0: C'est l'âge.
1: Ouais.
0: Bon, bah écoutez, merci.
1: Fini de la bonne humeur, quoi.
0: Pour votre attention. Voilà, on se quitte avec un mood un peu glauque, mais le monde est glauque.
1: Le monde est glauque, voilà.
0: Et puis, dans 15 jours.
1: Oui.
0: C'est les vacances, mettez là.
1: Alors
0: là, tu vas me dire que t'es pas là. Alors,
1: je regarde la date.
0: Je vais dire, mais j'ai rien.
1: Alors, qu'est-ce que j'ai dans 15 jours, on sera pas le 6, on sera le 13.
0: Ah, écoute, je sais pas.
1: Ben,
0: si
1: c'est vérifié. Ben, c'est le 13.
0: Oui, alors, le 13 et le 13 t'es là.
1: Mais je suis là.
0: Voilà, mais c'est les vacances.
1: Mais c'est les vacances.
0: Mais
1: non, c'est pas encore les vacances.
0: Ah, c'est.
1: Non, c'est la fin de la semaine, les vacances. Le 20, je risque de pas être là. Mais le 20, il n'y a pas d'émission, on s'en fout.
0: D'accord. Donc, les gens, retenez bien.
1: Voilà.
0: Le 20, Jérôme n'est pas là. Ouais. Mais il n'y a pas émission.
1: Il n'y a pas d'émission, donc ça fait c'est clair. Ouais.
0: Et le 27, tu seras là.
1: Le 27, oui.
0: Ok, cool.
1: Ouais.
0: Bon, ben, au moins, ça permet de dire quand arrivent les prochaines émissions.
1: Voilà.
0: Mais écoutez, merci,
1: mais merci
0: pour
1: beaucoup,
0: votre attention.
1: Merci pour ces moments de joie.
0: Ouais, carrément. Donc nous, on se voit si tout va bien. Peut-être qu'il y a le concert entre-temps, là.
1: Ben, le concert, c'est...
0: Et c'est la semaine prochaine.
1: La semaine prochaine, ouais.
0: C'est le jeudi. C'est bien ça ?
1: Non.
0: Non, c'est le vendredi.
1: Vendredi, ouais.
0: Mais on a dit que les dates.
1: Oui, ouais. On s'en foutait, ouais.
0: On s'en foutait.
1: Ouais, le 9, ouais. Sinon, ah oui, ce week-end, yo-yo. Ouais. Bon, ça, par contre, on n'est pas quand même sur le. On est quand même sur le style de niche aussi, quoi. C'est un truc de slowcore qui a vendredi soir au Bristro du coin. Ça s'appelle Tanger.
0: D'accord.
1: Tanger, voilà. C'est un truc de genre de John of 44 avec un chant, quoi. Un flow parlé qui est. Voilà. Je les avais vus il y a quelques temps et quelques mois. C'était pas dégueu, ouais. Ouais.
0: Ok.
1: C'était bien, ouais. C'est au bistrot du coin.
0: Donc, d'accord. Voilà. Bon, c'est des potes, là, parce que...
1: Pas du tout. C'est pas des potes, non. Et puis là, par contre, c'est des vieux gars aussi, quoi. Donc, okay, là, par contre, voilà. Donc, voilà. C'est... Voilà. Moi, j'avais bien aimé, parce que, bon, c'était... Bon, si vous aimez Codéine, si vous aimez John 44, en fait, ce concert est pour vous. Pour faire, voilà, je fais une teaser à la Philippe.
0: Ouais, j'ai rien compris. Pas une référence. Voilà. On dirait que on est bien sûr à vie d'ordure.
1: Sinon, il y a pesticides.
0: Ah, neuf, voilà.
1: Pesticides, donc, si vous aimez Kifosi. Voilà.
0: Ah,
1: si
0: là, je comprends.
1: Et Kaya, donc, il faut y aller. Donc, ça chante en flamand, quoi. C'est hyper, c'est hyper vénère, c'est bien.
0: Bon, bah, écoutez, on se quitte avec Doba. C'est des paroles en tchèque. Et ouais. Écoute, tu vas voir, je suis à peu près sûr que ça va te plaire. La bise, à très bientôt,
1: à
0: dans 15 jours.
1: À 15 jours,
0: salut.
1: Ouais,
0: ciao, bye bye.

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Troum Tapes. Troum est un duo allemand et pas un président américain. D'ailleurs, il s'appelle pas Troum, mais Troum. C'est un groupe des plus importants dans l'édification des courants qui inspirent le Fear Drop. On sait, lorsqu'on aime Troum, combien leur musique est profondément humaine. Son romantisme moderne se nourrit du rêve, comme de toute fille, d'un esprit sans contrainte. En quelque sorte, révélation, leur bourdon d'harmonique, le plus souvent issu des cordes, mais aussi de voix, d'accordéon, exhale une mélancolie primitive qui fait vibrer jusqu'à la respiration. Cold wave, drone, musique industrielle, expérimentation concrète, se mêlent en un très humble atelier onirique. Troum est l'équivalent ancien de l'allemand Traum, le rêve. Occupé la nuit, Canal Sud 92.2, Troum.

Troum, constitué de Stefan Knapp et Martin Glitschel, né du trio Maior Tri, dont l'esthétique était sensiblement identique, quoique davantage marquée de percussions rituelles et de sons industriels. Ici, Troum s'aventure manifestement un peu plus loin dans la mélancolie infinie

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